0: Eh bien, je reçois tout de suite Gaël Coste-Meunier, président de l'association Droits du Parent et de l'Enfant, DDPE, engagé depuis plus d'une décennie dans la lutte contre l'exclusion parentale. Son combat personnel pour maintenir le lien avec sa fille éloignée en Pologne depuis 2011, elle l'a conduit à fonder la DDPE en 2017. L'association, suivie par plus de 7700 personnes, offre un soutien psychologique et juridique aux parents confrontés à l'aliénation parentale. Et en 2024, Gaël Coste-Meunier a également été tête de liste du mouvement Défendre les enfants aux élections européennes, plaidant pour une réforme profonde du droit familial afin de garantir à chaque enfant le maintien d'un lien équilibré avec ses deux parents. Vous parliez à l'instant, à plusieurs reprises, d'aliénation parentale. Est-ce que vous pouvez nous en faire la description? Qu'est-ce que l'aliénation parentale?
1: Oui, alors l'aliénation parentale, c'est quand un parent, alors ça peut être un parent direct, hein, le père ou la mère, ou ça peut être aussi un grand-parent des fois, et après ça, quand un parent fait de l'enfant non pas un être en construction et en devenir, un être sensible, mais un objet de pouvoir narcissique pour lui-même, un objet de contrôle, de nuisance aussi vis-à-vis de l'autre, et finalement ce parent-là va mettre en place une emprise psychologique, qui est vraiment une emprise de type sectaire, comme on trouve dans les sectes, ou une emprise toxique, comme on trouve dans les couples toxiques. Malheureusement, beaucoup de personnes dans nos auditeurs, dans vos auditeurs et auditrices, je pense, comprennent de quoi il s'agit. C'est du coup un parent qui va petit à petit tourner l'enfant contre l'autre parent et faire en sorte que l'enfant va même lui-même penser des choses contre l'autre parent en pensant que c'est lui qui a eu l'idée de manière autonome. C'est l'illusion du penseur libre qui intervient dans beaucoup de situations justement d'emprise psychologique. Et donc l'enfant va s'enfermer dans un schéma, dans un narratif, et il va rejeter un parent qui est pourtant un parent aimant pour diminuer l'attention que le parent toxique exerce sur lui.
0: Et c'est quelque chose qui devrait être condamné par la loi
1: Alors c'est pris en compte dans beaucoup de décisions. Il y a eu une décision récemment de la Cour européenne des droits de l'homme qui a condamné la Pologne justement dans une situation où la décision incite l'aliénation, où une situation où une mère n'arrivait justement plus à voir son enfant. Et donc la Pologne a été condamnée parce qu'elle n'avait pas mis en place des actions suffisantes pour garantir le lien entre l'enfant et sa mère. Donc je pense qu'effectivement, il y a du devoir des pays de prendre en compte l'aide de cette aliénation parentale, la mesurer, et parce qu'au risque de s'exposer justement à des condamnations par la Cour européenne des droits de l'homme. Ouais. Après, il y a une géométrie variable selon les pays, il y a des pays où elle est vraiment analysée et prise en compte. La France est dans une situation un petit peu singulière, puisqu'il y a certaines personnes qui prétendent que ça n'existerait pas. Bon, moi je laisse ces personnes à leur discours d'invisibilisation qui est ultra violent pour les enfants et les parents qui vivent ces situations. Et puis surtout, ce serait prétendre qu'un enfant pourrait se protéger d'une emprise psychologique là où les adultes n'y arrivent pas. Si on prend les sectes, voilà, c'est des adultes qui n'y arrivent pas. On prend les couples toxiques, les situations, par exemple, de violence intrafamiliale ou conjugale, il y a une emprise psychologique sur la personne qui est victime. Comment un enfant pourrait, lui, du haut de son âge, avec toute la dépendance qu'il a vis-à-vis de ce parent, résister à une emprise? Bon, c'est indéfendable. C'est indéfendable.
0: Alors justement, quels sont selon vous les principaux dysfonctionnements du système judiciaire en matière de garde d'enfants?
1: Alors, il y a plusieurs choses. Centralement, et je pense que tous les juges et avocats qui pourront écouter l'émission en sont d'accord, il y a un grand problème de financement de la justice, et particulièrement de la justice familiale. Il y a plusieurs études ont estimé, faudrait les retrouver, je ne les ai pas en tête, mais qu'un juge avait à peu près un quart d'heure pour lire un dossier, un juge aux affaires familiales. Ça veut dire, ça montre clairement que le juge ne lit pas le dossier, il n'a pas le temps, que les jugements sont des copier-coller, et ça à tous les niveaux, hein, c'est vraiment, il y a du copier-coller, et moi je vois plein de parents qui voient des paragraphes qui ne correspondent même pas à la situation, qui ne correspondent même pas à ce qu'a dit la partie adverse ou à ce qu'ils ont dit eux, hein, c'est hors voilà, contexte. Donc là c'est des copier-coller qui restent dans les décisions, donc il y a un problème de budget, il y a un problème de formation aussi. Les juges sont des personnes qui ont fait des études de droit et à qui on pose des questions sur finalement une problématique psychologique. Or, ils ne sont pas formés en psychologie. Et justement, nous, dans la campagne pour les européennes, on avait fait un programme. D'ailleurs, vous pouvez le retrouver sur le site défendrelesenfants.eu et sur l'onglet européenne. On avait un programme, justement, on avait proposé que la moitié des juges aux affaires familiales soient des juges ayant fait des études de droit avec un varnu de psychologie et que l'autre moitié soient des juges ayant fait une formation de psychologie avec un varnu de droit. Que ces mondes se rencontrent, que ces mondes se comprennent. Parce que là, actuellement, on a des décisions qui sont prises par certains juges qui sont en tant que tels violentes et mauvaises pour l'enfant. Quoi. Et donc il y a aussi une évolution, un changement de paradigme qui est nécessaire. Actuellement, on a un mode de garde qui est imposé, qui est un mode de garde violent et inégalitaire qui est le 75-25%. Ce mode de garde, c'est un mode de garde par défaut qui est choisi très massivement par les juges actuellement et qui est un mode de garde en fait assez passéiste puisque en fait on impose à l'enfant un parent principal et un parent secondaire. Déjà, de quel droit l'enfant aime ses deux parents à égalité? Il les aime différemment, il les aime avec des nuances, mais il les aime fondamentalement à égalité. Et quand on regarde en plus la statistique, on se rend compte que le parent principal imposé à l'enfant est c'est très massivement la mère, et que le parent secondaire imposé à l'enfant, c'est très massivement le père. C'est-à-dire qu'en fait, la justice signifie aux femmes, finalement, votre rôle, ce serait de vous occuper des enfants, et votre vie professionnelle et votre vie personnelle, vous n'aurez plus que 25% du temps pour la réaliser. Donc déjà, c'est enfermer les femmes dans ce stéréotype patriarcal très 19e siècle. Et puis de la même manière, on dit aux hommes, vous, votre rôle, vous n'êtes pas vraiment un parent, donc vous, vous allez travailler, vous allez ramener de l'argent, puis d'ailleurs, vous allez payer de l'argent à madame, puisque c'est elle qui a les enfants plus longtemps. Donc là encore, on enferme les hommes dans un stéréotype patriarcal et très 19e siècle.
0: Merci à Gaël Coste-Meunier pour cet échange éclairant sur les enjeux de l'exclusion parentale et les actions menées par la DDPE, l'Association Droits du Parent et de l'Enfant. Son témoignage met donc en lumière la nécessité d'une réforme du système judiciaire pour mieux protéger les liens parents-enfants. Pour en savoir plus sur l'association et ses initiatives, rendez-vous sur le site officiel défendre-les-enfants au pluriel.eu.

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1: Tout de suite, Beau Red par 2 de Meul. Ce morceau crotrock hypnotique mêle des rythmes répétitifs et des sonorités immersives. Meul nous plonge dans une ambiance cinématographique idéale pour débuter l'émission sur une note expérimentale. Ensuite, place à Watch Yourself Boy de The Silver Lines. Ce titre alt-rock énergique présente des guitares incisives et des paroles percutantes. The Silver Lines nous livre une chanson dynamique, capturant l'attitude de la scène rock actuelle. Poursuivons avec Ona de Sarah Kiniko. Ce morceau pop psychédélique nous plonge dans une ambiance douce et rêveuse, avec des harmonies vocales envoûtantes. Sarah Kiniko nous offre une chanson poétique, idéale pour une transition douce et mélodieuse. Pour finir, écoutons Wrapped Up de Christina Ward. Ce titre indie folk émouvant aborde les thèmes de l'amour et de la découverte de soi, avec des arrangements délicats et une voix captivante. Christina Ward nous livre une chanson pleine de profondeur et de sensibilité.

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1: Tout de suite, Year After Year de Jesus of Cool. Ce morceau indie rock mélodique nous plonge dans une ambiance nostalgique avec des guitares douces et une rythmique entraînante. Jesus of Cool nous offre une chanson réfléchie et émotive, parfaite pour commencer l'émission. Ensuite, place à Jumbo Plane de Lewis Evans. Ce titre folk pop nous transporte avec ses arrangements légers et ses paroles poétiques. Lewis Evans nous offre une chanson douce et envoûtante, pleine de rêves et de liberté. Poursuivons avec The Long Face de Water Tank. Ce morceau post-hardcore énergique nous frappe avec ses riffs puissants et sa rythmique percutante. Water Tank nous plonge dans une ambiance intense et pleine de tension, idéale pour donner du rythme à l'émission. Pour finir, écoutons Furia de Ravage Club. Ce titre rock énergique nous enveloppe avec des guitares incisives et une voix pleine d'énergie. Ravage Club nous livre une chanson qui respire la révolte et l'intensité, parfaite pour clore l'émission sur une note explosive. 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
1: Commençons avec Wrong Book de The Maniacs. Ce morceau de rock alternatif nous plonge dans une ambiance sombre et cinématographique. Avec des riffs puissants et une rythmique entraînante, The Maniacs nous offre une chanson intense et émotive, parfaite pour débuter l'émission sur une note énergique. Suivons avec My Best d'Emilin Mendo. Ce titre pop brésilien nous envoûte avec ses mélodies entraînantes et ses paroles pleines d'énergie positive. Emilin Mendo nous livre une chanson joyeuse et dynamique, idéale pour illuminer la journée. Poursuivons avec Stronger Than Ever de We Hate You Please Die. Ce morceau punk rock énergique mêle des guitares incisives et une voix percutante. We Hate You Please Die nous offre une chanson rebelle et pleine de puissance, parfaite pour insuffler de l'énergie à l'émission. Pour finir, écoutons Nomme de Superhawks. Ce titre indie pop introspectif nous plonge dans une ambiance mélancolique avec une mélodie douce et des harmonies vocales émouvantes. Superhawks nous livre une chanson pleine de sensibilité et de profondeur. Idéal pour clore l'émission sur une note introspective. 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

0: Eh bien, je reçois tout de suite Gaël Coste-Meunier, président de l'association Droits du Parent et de l'Enfant, DDPE, engagé depuis plus d'une décennie dans la lutte contre l'exclusion parentale. Son combat personnel pour maintenir le lien avec sa fille éloignée en Pologne depuis 2011, elle l'a conduit à fonder la DDPE en 2017. L'association, suivie par plus de 7700 personnes, offre un soutien psychologique et juridique aux parents confrontés à l'aliénation parentale. Et en 2024, Gaël Coste-Meunier a également été tête de liste du mouvement Défendre les enfants aux élections européennes, plaidant pour une réforme profonde du droit familial afin de garantir à chaque enfant le maintien d'un lien équilibré avec ses deux parents.
1: Ouais,
0: et puis cette violence de recevoir un jugement qui dit que vous êtes condamné.
2: Alors en plus on est condamné, voilà. En plus c'est ça, c'est les personnes sont condamnées. Alors bon, c'est je pense que là-dessus on a changé le terme sur par exemple les personnes qui étaient maintenant elles sont mises en examen. Avant elles étaient inculpées. Maintenant on met les gens en examen. On a changé le terme justement parce que inculpé il y avait coupable comme dans la racine. Je pense qu'on peut vraiment se questionner sur les termes et sur ce qu'ils signifient. Et moi je vois dans les permanences que je fais. Des personnes qui effectivement ayant reçu une décision de justice mais sont en pleurs, sont brisées de lire les mots, de lire ce que ça signifie pour eux. Ils sont dans une souffrance, ils voient peu leur enfant, voire plus du tout, et ils lisent des décisions mais qui sont d'une violence extrême pour eux. Et donc justement il y a l'idée aussi de revenir vers une résidence plus égalitaire, parce qu'en plus on fait grandir les enfants en leur tenant un discours d'égalité. Mais ces enfants-là, en leur tenant ce discours-là, on les fait grandir dans un monde qui est inégalitaire puisqu'on leur impose un parent principal et un parent secondaire. Alors, donc là, on perd du temps et on ne forme pas les adultes de demain à l'égalité.
0: Alors justement, en ce moment, on entend beaucoup parler de la proposition de loi 819 qui vise à garantir le maintien des liens entre enfants et parents en cas de séparation conflictuelle. Quel est votre avis sur cette initiative et est-ce que vous êtes optimiste sur les possibilités qu'elle soit mise en place ?
2: Alors déjà, je trouve que c'est une initiative qui est très bonne. C'est une PPL qui est très bien rédigée, qui dit voilà, maintenant le système de base, c'est plus le système inégalitaire, ça va être le système égalitaire. Et en plus, ce système-là, cette PPL, elle propose de changer le système de base, imposé massivement, tout en choisissant un nouveau qui est, lui, égalitaire, respectueux des droits de chaque parent et de l'enfant, et en plus qui laisse toute liberté au juge de choisir au cas par cas toute autre organisation qu'il jugerait utile dans l'intérêt de l'enfant. Donc ça lui laisse totale liberté, par exemple dans les situations où, bien sûr, les situations où il y a des violences, par exemple, on en entend pas mal parler des gens qui réagissent par rapport à ça en parlant des violences. Heureusement, dans les cas de violence, le juge a d'autres options que le mode classique discriminatoire ou la résidence alternée égalitaire telle que proposée par la PPL. Il y a le placement de l'enfant, les rencontres en lieu médiatisé, il y a plein d'options. Et donc la PPL qui généraliserait la résidence alternée laisse toute liberté au juge pour réagir de manière adéquate dans ces situations-là. Ce qu'il faut voir, c'est qu'en France, on est très en retard en ce qui concerne la résidence alternée égalitaire, puisqu'on est à 11,5% seulement de résidence alternée égalitaire. C'est les chiffres de l'INSEE de 2023. D'autres pays sont à 30 ou plus de 40% déjà. Et c'est des pays plus progressistes comme les pays nordiques, par exemple.
0: Et comment l'association DDPE, donc je rappelle, Droit du Parent et de l'Enfant, participe-t-elle au débat législatif sur ces questions ?
2: Alors, on participe pas directement au débat législatif. On a des contacts, il nous arrive de rencontrer des députés et d'échanger avec eux pour leur expliquer quelle est la situation, nos analyses, comment on appuie nos raisonnements et nos arguments. Et donc, ce sont des rencontres essentiellement. Après, on ne participe pas directement au débat législatif. Ça, c'est le monde politique qui est peut-être un petit peu moins accessible pour les citoyens que nous sommes, mais qui est un monde qui est quand même assez ouvert selon les personnes, les députés. Et d'ailleurs, je remercie les députés, femmes et hommes, qui accueillent les différentes personnes. Alors, soit de notre association, soit du collectif Défendre les enfants, puisque dans le collectif Défendre les enfants, il y a d'autres associations et d'autres personnes qui s'investissent à la suite des élections européennes et qui aussi arrivent à rencontrer des représentants et à leur exposer une analyse justement sur ces sujets.
0: Alors justement, pour sensibiliser la population et les élus à vos actions, vous organisez régulièrement des manifestations, c'est ça?
2: Alors, on a organisé plusieurs manifestations. Il nous est arrivé, par exemple, de faire un tir de feu d'artifice là, ici à Nantes, parce que l'association est située à Nantes, à la cale des sous-marins, à côté du carrousel des mondes marins. C'était une action aussi qui visait à faire un petit événement festif en disant nos enfants ne nous voient plus, mais peut-être qu'ils entendront parler du fait qu'on a fait un feu d'artifice pour eux et qu'on pense à eux et qu'on les oublie pas. Après, il nous arrive aussi de faire des manifestations donc dans la rue, là, avec un stand pour rencontrer des personnes, pour sensibiliser. Et c'est vrai que le contact qu'on a avec les gens est globalement très positif et que moi, je pense qu'il y a un retard entre le politique et l'opinion publique déjà. Je pense que dans l'opinion publique, les gens savent très bien qu'il y a des enfants qui ne voient plus un de leurs parents sans aucun motif valable et les gens sont sensibilisés à ça. Globalement, les gens sont très favorables à la résidence alternée égalitaire et on voit que au niveau politique, par contre, il y a encore des tensions, des réticences. C'est peut-être à la population dans son ensemble de faire ressentir au monde politique qu'il y a un désir de changement qui est assez profond, je pense.
0: Merci à Gaël Coste-Meunier pour cet échange éclairant sur les enjeux de l'exclusion parentale et les actions menées par la DDPE, l'association Droits du Parent et de l'Enfant. Son témoignage met donc en lumière la nécessité d'une réforme du système judiciaire pour mieux protéger les liens parents-enfants. Pour en savoir plus sur l'association et ses initiatives, rendez-vous sur le site officiel défendre-les-enfants au pluriel.eu.

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Ce titre alternatif fusionne des influences rock et folk avec des touches de musique celtique. The Silencers nous livre une chanson énergique et entraînante, idéale pour plonger dans une atmosphère à la fois dynamique et nostalgique. Poursuivons avec Would You, Go to Bed with Me de Campbell X Alchemist. Ce morceau dancefloor électropop mélange des beats percutants et des mélodies accrocheuses. Avec des paroles audacieuses et une production moderne, ce titre nous entraîne dans une ambiance festive et sensuelle. Pour finir, écoutons Revendeur d'écume de Karaboudjan. Ce titre rock énergique mêle des guitares incisives et une rythmique percutante. Karaboudjan nous plonge dans une ambiance brute et authentique, parfaite pour clore l'émission sur une note explosive. 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
1: 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On commence avec Vinland de Raven. Ce morceau de métal païen nous plonge dans une ambiance épique, avec des riffs lourds et une rythmique entraînante. Raven nous offre une chanson puissante qui nous transporte dans l'univers nordique avec une énergie brute et envoûtante. Ensuite, place à KDB de Fonsdal. Ce titre rock alternatif français mêle des influences psychédéliques et punk. Fonsdal nous livre une chanson énergique et vibrante, avec des guitares incisives et une rythmique qui ne laisse aucune place à l'ennui. Poursuivons avec Endlessly de Wildation. Ce morceau indie rock nous enveloppe avec des mélodies douces et des harmonies vocales émouvantes. Wildation nous propose une chanson introspective, parfaite pour une pause musicale mélodieuse au milieu de l'émission. Pour finir, écoutons Blue Eyes de To The Moon and Back. Ce titre pop délicat nous plonge dans une ambiance douce et émotive. Avec des arrangements aériens et une voix captivante, To The Moon and Back nous offre une chanson pleine de sensibilité et de calme. 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
1: Lançons maintenant Too Late de Chinese Man. Ce morceau fusionne trip-hop, blues et hip-hop, avec des invités tels que Catégorique, Stodgité et FP. Le clip en stop-motion, réalisé par Victor Hegelen, offre une expérience visuelle unique. Poursuivons avec Play to Win de Lightkite. Ce titre indie-pop danois nous plonge dans une ambiance fraîche et mélodieuse, avec des harmonies vocales captivantes. Lightkite nous offre une chanson pleine de légèreté et de positivité. Ensuite, écoutons Le Risque de King Gizzard and the Lizard Wizard. Ce morceau blues rock est le premier extrait de leur 26e album, Flight B741. Le groupe adopte une approche plus directe et organique, inspirée par des groupes comme The Band et Steve Miller Band. Pour clore cette sélection, découvrons Revenir de si loin d'Undervoid. Ce titre extrait de leur album La mécanique du vide nous plonge dans une ambiance post-hardcore intense, avec des riffs puissants et une rythmique percutante. Undervoid nous offre une chanson pleine d'énergie brute et de passion. 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

0: Eh bien, je reçois tout de suite Gaël Coste-Meunier, président de l'association Droits du Parent et de l'Enfant, DDPE, engagé depuis plus d'une décennie dans la lutte contre l'exclusion parentale. Son combat personnel pour maintenir le lien avec sa fille éloignée en Pologne depuis 2011, elle l'a conduit à fonder la DDPE en 2017. L'association, suivie par plus de 7700 personnes, offre un soutien psychologique et juridique aux parents confrontés à l'aliénation parentale. Et en 2024, Gaël Coste-Meunier a également été tête de liste du mouvement Défendre les enfants aux élections européennes, plaidant pour une réforme profonde du droit familial afin de garantir à chaque enfant le maintien d'un lien équilibré avec ses deux parents.
1: Tout à l'heure, vous parliez un petit peu de votre engagement politique. En 2024, vous étiez tête de liste du mouvement Défendre les enfants aux élections européennes. Quelles étaient les grandes lignes de votre programme ?
2: Alors, on avait plusieurs axes. On avait déjà, bien sûr, la résidence alternée égalitaire qui était centrale. On avait aussi toutes les situations en lien avec l'aide sociale à l'enfance et son évolution nécessaire. On pourrait parler aussi de l'aide sociale à l'enfance et des problématiques qui sont soulevées par les actions de ces services. Certains qui font un bon travail, d'autres qui sont en roue libre, malheureusement. Et puis, bien sûr, tout ce qui est la problématique de l'exclusion et l'aliénation parentale pour que ce fléau soit pris en compte. Après, il y a beaucoup de points. On a eu un programme qui était très complet, très vaste. Et ben, je renvoie à nouveau vers le programme sur défendrelesenfants.eu. Et on se pose la question aussi de la numérisation des procédures, parce qu'on voit que les procédures sont très lourdes en termes administratifs, que les juges perdent du temps aussi avec ça. On a parlé des termes déjà, donc changer les termes. Peut-être aussi faire en sorte que les expertises psychologiques soient vraiment mieux encadrées, qu'il y ait de réels protocoles, parce qu'on est confronté à des expertises qui sont, pour certaines d'entre elles, faites vraiment en dépit du bon sens. Je pense notamment à un cas d'une personne qui vient en permanence, où le psychiatre qui suit ce parent, qui est en dépression complète, a même écrit au juge en disant que l'expertise qui avait été faite sur son client par un autre psychiatre était totalement délirante et sans lien avec la réalité, tellement elle était faite rapidement, sans protocole. Et comment en ayant reçu une personne 50 minutes ou 45 minutes, vous pouvez faire un profil psychologique? Je pense que voilà, là on est confronté à des personnes. Dans le cas en question, le professionnel qui avait fait l'expertise avait rencontré la mère et l'enfant, la mère seule et le père seul. Et c'est tout. Ah oui. Voilà. Donc l'enfant seul n'a pas été rencontré, le père avec l'enfant n'ont pas été rencontré aussi non plus. Donc voilà, il n'y a pas de protocole. Et puis c'est une personne qui intervenait seule. Donc du coup, c'est une personne qui n'a pas pu échanger avec un autre professionnel qui aurait été également témoin. Voilà, je pense que quand on fait une expertise psy, ben, il faut déjà avoir un rendez-vous avec les deux parents. Donc ça fait déjà deux rendez-vous, les deux parents avec l'enfant, l'enfant seul. Il faut être deux à observer la situation et à y réfléchir. Donc, vous avez déjà au moins 5 heures de travail, sachant que ce sont des rendez-vous qui ne doivent pas être chronométrés non plus. Mmh. Donc là, il y a vraiment des problèmes de protocole aussi qui se posent pour toutes ces questions-là. Je crains que malheureusement, il y a beaucoup d'évolutions législatives à envisager ou de changements de paradigme, mais que pour l'instant, la volonté politique n'est pas vraiment au rendez-vous, même si on voit que il y a une évolution récente. On a parlé de plusieurs faits divers qui ont malheureusement défrayé la chronique. Et puis là, le président de la République a lancé un projet d'échange et de réflexion sur les droits de l'enfant. Écoutez, il y a une commission également. Nous n'avons pas été auditionnés dans cette commission-là. On aurait bien aimé, mais le travail de la commission est pour autant intéressant. On a des associations qui sont intervenues qu'on connaît aussi de loin en loin. Donc, il y a un travail qui est fait. Pour autant, quel va être le résultat? Moi, ma fille a été kidnappée en 2011. On connaît beaucoup de parents dont les enfants ont été kidnappés encore de manière encore plus ancienne et pour qui les choses n'évoluent pas. Et on se dit, mais ça va changer quand? Ça va changer quand? C'est bien de faire des commissions, c'est bien d'en parler, mais en parler, ça, c'est pas suffisant.
1: Alors, quels enseignements vous tirez de cette expérience politique, comme ça, en ayant été tête de liste du mouvement Défendre les enfants aux élections européennes? Et est-ce que c'est quelque chose que vous souhaiteriez reproduire de nouveau aux prochaines élections?
2: Alors, je pense que déjà, un point très positif, c'est que ça a mobilisé toutes les associations et collectifs qui ont participé. Ça donnait de l'énergie à toutes et à tous. ça a montré à tous ces parents qui ne voient plus leurs enfants que, non, au contraire de ce qu'ils pourraient penser, ils ne sont pas seuls. Ils sont très, très nombreux et c'est pas un cas particulier qui leur arrive. C'est quelque chose qui est massif, c'est un fait de société. Et je pense que ça a apporté aussi un peu de visibilité à ces situations et un peu de soutien et d'aide et d'espoir et d'énergie à tous ces parents déjà. Donc là, c'est déjà une grande réussite. Ensuite, pour une première fois, alors l'organisation des élections, il faut que chaque liste imprime ses bulletins. Donc imprimer ses bulletins, c'est au bas mot 500 000 euros pour 40 millions et plus la répartition. Donc il y a forcément une inégalité complète entre les listes. C'est là-dessus on peut se poser la question du degré démocratique de l'élection. Sachant que du coup, il y a une dizaine de listes qui vont imprimer 40 millions de bulletins, ça fait 400 millions de bulletins. Nous, après coup, on se dit ce serait bien que l'État imprime 40 millions de bulletins une fois sous forme de liste et que les gens cochent. Toutes les listes à égalité, on n'imprimerait qu'une seule fois 40 millions de bulletins. Bon, ça c'est pour le petit passage, mais malgré le fait qu'on demandait aux personnes d'imprimer leur propre bulletin, donc on a fait 5296 voix, ce qui est un très bon score pour une petite liste qui était se présentée pour une première fois. Et je pense que pour la suite, alors il y a beaucoup de discussions au sein du collectif Défendre les enfants avec les autres associations et collectifs, pour savoir est-ce qu'on va sur d'autres élections, est-ce qu'on refait les européennes. Je pense que les européennes, on les refera, ça me paraît une évidence. Après, pour d'autres élections, peut-être que ce sera intéressant de se présenter, par exemple, pour les départements, parce que les départements sont au-dessus des aides sociales, des services d'aide sociale à l'enfance, et que d'un seul coup, au lieu d'être accueillis dans les ASE, donc aide sociale à l'enfance, par des personnes qui nous disent « on vous fait une fleur en vous accueillant », ce à quoi non, vous ne faites pas une fleur, c'est juste normal, on est une association, on représente des personnes, on prend les droits des enfants qu'on défend, donc ça devrait être normal. Là, nous pourrions éventuellement, si nous arrivions à avoir ne serait-ce qu'un élu dans un département, arriver à dire « maintenant, on vient vous voir, mais plus pour vous contrôler, voir comment ça se passe et discuter avec vous des évolutions possibles, parce qu'elles sont nécessaires et elles sont urgentes. »
0: Merci à Gaël Coste-Meunier pour cet échange éclairant sur les enjeux de l'exclusion parentale et les actions menées par la DDPE, l'Association Droits du Parent et de l'Enfant. Son témoignage met donc en lumière la nécessité d'une réforme du système judiciaire pour mieux protéger les liens parents-enfants. Pour en savoir plus sur l'association et ses initiatives, rendez-vous sur le site officiel défendre-les-enfants-au-pluriel.eu.
3: Démarrons avec Giants Living de Long Distance Calling. Ce morceau post-rock instrumental nous plonge dans une ambiance atmosphérique avec des guitares envoûtantes et une progression musicale hypnotique. Long Distance Calling crée une atmosphère immersive idéal pour ouvrir l'émission avec profondeur et émotion. Ensuite, place à Jean-Pierre Ramon de Ludwig von 88. Extrait de l'album 20 chansons optimistes pour en finir avec le futur, ce titre punk énergique nous transporte dans l'univers du rock rebelle avec des riffs incisifs et une rythmique effrénée. Ludwig von 88 nous livre une chanson audacieuse, pleine de rébellion et d'énergie brute. Poursuivons avec Désintégration de No Terror in the Bank. Ce morceau de métal progressif intense nous plonge dans une ambiance sombre et mélodique. Avec des riffs lourds et une rythmique implacable, No Terror in the Bang nous livre une chanson cathartique, pleine de tension et de puissance. Pour clore cette série, écoutons Boomer de YGGJL. Ce titre électropop dynamique nous envoie des vibes rétrofuturistes avec des synthés accrocheurs et des paroles ludiques. YGGJL nous offre une chanson pleine de légèreté et de bonne humeur. Idéal pour clore l'émission sur une note positive et dansante. 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

0: On a une heure. Il faut pas trop s'éloigner quand même.
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4: Démarrons avec chaque seconde compte de Missy A. Ce morceau électropunk énergique nous plonge dans une ambiance vibrante avec des synthés puissants et des rythmes percutants. Missy A nous invite à profiter pleinement de chaque instant dans une explosion de sons dynamiques. Ensuite, place à Playa Tropical de Passion Coco. Ce morceau aux influences latines et tropicales nous transporte instantanément sous les palmiers. Passion Coco nous offre une chanson festive et ensoleillée, parfaite pour s'évader et se laisser emporter par la chaleur de l'été. Poursuivons avec Je suis un crétin de Pogo Car Crash Control. Ce titre punk noise énergique nous secoue avec des riffs abrasifs et des paroles frondeuses. Pogo Car Crash Control nous plonge dans une ambiance de rébellion et de sincérité, fidèle à leur style brut et sans filtre. Pour finir, écoutons No Box de None. Ce morceau rock alternatif nous entraîne dans une atmosphère sombre et introspective avec des guitares puissantes et une voix captivante. None nous propose une réflexion sur la liberté et la contrainte, le tout enveloppé dans une ambiance envoûtante. Et enfin, Malik Judy avec Sous Garantie. Ce morceau électropop nous enveloppe de douceur avec des sonorités soignées et une voix délicate. Malik Judy nous invite dans une ambiance introspective, idéale pour se perdre dans la poésie de ses paroles. 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
5: Tout de suite, Starburster de Fontaine D.C. Ce morceau post-punk énergique mêle des influences de rock alternatif et de psyché. Fontaine D.C. nous plonge dans une ambiance dynamique et remplie de tension, avec des riffs incisifs et des paroles qui font réfléchir sur la modernité et le chaos. Ensuite, place à Richard Hell de Metro Verlaine. Avec des sonorités indie rock et une production minimaliste, Metro Verlaine rend hommage à l'icône du punk Richard Hell. Ce morceau mélodique et atmosphérique capte l'esprit du punk new-yorkais avec une touche moderne. Poursuivons avec Gravy Brain de Room Temperature Comedy. Ce titre expérimental fusionne des éléments de rock alternatif et de musique électronique. Room Temperature Comedy nous offre une chanson intrigante et originale qui s'exprime à travers une approche décalée et des sonorités futuristes. Pour finir, écoutons Blizzard sur Dunkerque de Brigade Apache. Ce morceau post-punk français nous plonge dans une ambiance sombre et hypnotique. Brigade Apache nous livre une chanson qui fusionne des influences industrielles et post-punk. Idéal pour clore cette playlist sur une note intense. 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

0: Eh bien, je reçois tout de suite Gaël Coste-Meunier, président de l'association Droits du Parent et de l'Enfant, DDPE, engagé depuis plus d'une décennie dans la lutte contre l'exclusion parentale. Son combat personnel pour maintenir le lien avec sa fille éloignée en Pologne depuis 2011, elle l'a conduit à fonder la DDPE en 2017. L'association, suivie par plus de 7700 personnes, offre un soutien psychologique et juridique aux parents confrontés à l'aliénation parentale. Et en 2024, Gaël Coste-Meunier a également été tête de liste du mouvement Défendre les enfants aux élections européennes, plaidant pour une réforme profonde du droit familial afin de garantir à chaque enfant le maintien d'un lien équilibré avec ses deux parents. Quels sont les projets futurs de l'association DDPE ?
1: Alors, sur l'association des écoles, on continue les permanences, bien sûr, de faire des manifestations de manière régulière. Après, sur les actions politiques, ben là, c'est plus le collectif Défendre les enfants. Donc là, c'est une décision qui ne se prend pas uniquement dans l'association Droits du Parent et de l'Enfant, mais qui se prend avec les autres collectifs et associations participantes. Donc là, on a des groupes d'échange et on fait des réunions pour voir un petit peu les stratégies. Et chacun donne un peu son impression, son idée, et puis aussi en fonction des capacités aussi de mobilisation et d'action. Sachant qu'on est sur un sujet où on a des militants et des militantes qui sont volontaires, qui sont actifs, mais qui sont aussi, et ils le savent toutes et tous, dans une fragilité, parce que ce sont des personnes qui, dont la vie est dévastée, ce sont des enfants qui vivent dans l'absence. C'est-à-dire que j'aime bien cette image, je prends souvent, quand vous allez dans un endroit et vous ne vous sentez pas bien, il y a des personnes qui vous mettent mal à l'aise, ou ben, vous partez, vous allez ailleurs. C'est simple, c'est une réaction simple, saine, humaine, voilà, faut réagir, fuis, tu te sens pas bien, tu fuis. Quand on vous prive de votre enfant, quand vous ne voyez plus votre enfant qui est un enfant aimé, qu'en plus vous voyez que votre enfant subit un bourrage de crâne, c'est l'aliénation parentale, un bourrage de crâne contre vous, qu'en plus éventuellement vous voyez que on apprend à votre enfant des choses que vous réprouvez complètement. Je pense à une mère qui me parlait justement de son enfant qui commençait à lui dire la place de la femme c'est à la cuisine. Cet enfant est en train d'intégrer des schémas patriarcaux très graves, et elle, premièrement, elle est mise en situation d'impuissance par la justice, et donc ces personnes-là vivent vraiment une situation horrible, et c'est parfois, bon, comme je dis à plusieurs personnes qui sont actives avec nous, si t'as besoin d'un blanc à un moment, je dis ah maintenant je suis désolé, je suis moins actif, c'est pas grave. Vous pouvez mettre moins actif à un moment, puis on reprendra plus tard. Mais on est face à des militants et des militantes qui se battent pour que la société change, mais qui se battent aussi contre la dépression lancinante qui est là derrière et qui correspond à la violence qui leur est faite par leur ex-conjoint ou conjointe, mais aussi par la société elle-même. Donc courage à eux, courage à toutes et à tous.
0: Et comment vous envisagez l'évolution des droits parentaux et de l'enfant en France dans les prochaines années ?
1: Alors bah déjà, si la PPL 819 pouvait trouver une niche pour passer au Parlement et être votée, je pense qu'on verrait dans les années qui suivent évoluer, du moins on peut l'espérer, la pratique des juges. Parce que autant on peut dire que les juges n'ont pas assez de moyens, ok, c'est un fait. Autant choisir une résidence alternée égalitaire à la place d'une résidence alternée inégalitaire, c'est pas une question de budget, c'est une question de choix. Et d'ailleurs, justement, si on prend ce choix-là, eh bien, c'est quelque chose qui pourrait être très positif pour l'enfant. Donc là, ce serait une évolution vraiment importante. Et je pense que si cette évolution arrivait, ça veut dire que dans les usages, ça changerait, dans même les rapports des femmes et des hommes au travail, ça changerait aussi, puisque les hommes s'occuperaient davantage de leurs enfants, puisqu'ils auraient davantage de temps. Les femmes auraient davantage de temps pour elles aussi, pour leur carrière, comme je l'ai dit tout à l'heure. Donc peut-être que les inégalités au travail qui sont liées aussi aux critiques qui peuvent être faites aux femmes, parce que ben là elles vont avoir une grossesse, ou là elles vont avoir davantage d'arrêts pour garde d'enfants, etc. Ben, peut-être que ça va se généraliser aussi pour les hommes, et rentrer dans la tête des gens que les pères sont des parents à part entière, que les mères sont des professionnels à part entière dans le milieu du travail, qu'elles ne sont pas que mères. On peut pas les essentialiser, les réduire à cette fonction, à cet aspect de leur vie. Et de la même manière, ne pas essentialiser ni les femmes ni les hommes. Je pense que la résidence alternée pourrait amener une évolution dans ce sens. Après, au-delà de ça, est-ce que, par exemple, l'aide sociale à l'enfance pourrait évoluer pour mieux prendre en compte la protection de l'enfance et ne pas, dans certains cas, détruire des familles ? Ben ça, je suis plus pessimiste. Malheureusement, la PPL ne va pas œuvrer sur cet aspect des choses. Il y a aussi beaucoup de travail à faire dans ce sens-là.
0: Et pour finir, comment on peut rejoindre l'association ou en tout cas vous apporter du soutien?
1: Alors, pour rejoindre l'association, apporter du soutien, bah, déjà, l'association Droits du Parent et de l'Enfant, elle est sur Facebook, donc Droits du Parent et de l'Enfant, donc facebook.com/droits du parent, l'adresse courte. On est aussi sur LOASO, donc là, vous pouvez, il y a une possibilité de faire des dons pour les personnes qui le désirent, et même de devenir membre de soutien. Après, il y a naturellement le site défendrelesenfants.eu, qui est le site qu'on a mis en place justement pour les élections européennes. Et donc là, vous trouverez toutes sortes d'informations sur les différentes associations et collectifs qui participent, parce qu'il n'y a pas que le droit du parent et de l'enfant, sur le programme et les actions qu'on mène pour essayer de faire en sorte que les choses changent.
0: Merci à Gaël Coste-Meunier pour cet échange éclairant sur les enjeux de l'exclusion parentale et les actions menées par la DDPE, l'association Droits du Parent et de l'Enfant. Son témoignage met donc en lumière la nécessité d'une réforme du système judiciaire pour mieux protéger les liens parents-enfants. Pour en savoir plus sur l'association et ses initiatives, rendez-vous sur le site officiel défendre-les-enfants.eu.
2: Tout de suite, Mathias Bressan avec l'imprévu. Ce morceau pop-folk nous plonge dans une ambiance douce et introspective. Mathias Bressan nous invite à une réflexion sur les imprévus de la vie, avec des mélodies apaisantes et des paroles touchantes. Ensuite, place à No One Is Innocent et Revolution.com. Ce titre rock puissant nous secoue avec ses guitares incisives et une rythmique entraînante. No One Is Innocent nous livre une chanson engagée, pleine de rébellion et de dénonciation sociale. Poursuivons avec Mother de Danzig. Ce morceau heavy metal emblématique nous plonge dans une ambiance sombre et énergique. Danzig, avec son riff inoubliable et sa voix percutante, nous invite à une rébellion contre l'autorité et les injustices. Pour finir, écoutons Pretty Like Drugs de Queen Adrina. Ce titre alternative rock intense et envoûtant nous emmène dans une atmosphère de sensualité et de tension. Queen Adrina, menée par la charismatique Katie Jane Garside, nous offre une chanson captivante, pleine de passion et d'énergie brute. 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
1: Démarrons avec Inside of Me de Vers la Tour. Ce morceau électropop captivant nous plonge dans une ambiance immersive, mêlant rythmes entraînants et textures sonores riches. Vers la Tour nous invite à une exploration intérieure où chaque note résonne comme une découverte personnelle. Ensuite, place à Affreux et Ignoble de Misère Record. Ce titre brut et percutant nous secoue avec ses beats puissants et ses paroles incisives. Misère Record, en collaboration avec Chériot, nous livre une chanson qui dénonce sans détour les travers de notre société. Poursuivons avec Trade Your Soul de You Said Strange. Ce morceau psyché-pop nous entraîne dans un univers sonore envoûtant où les guitares fuzz et les voix éthérées se mêlent harmonieusement. You Said Strange nous invite à une réflexion sur l'âme et la quête de soi. Pour finir, écoutons ACDC de OI Star. Ce titre énergique et festif nous plonge dans l'esprit du rock marseillais avec des guitares saturées et une rythmique entraînante. OI Star nous offre une chanson pleine de vie et de rébellion, fidèle à leur style unique. 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

tout de suite, Chocolate avec Burnout. Ce morceau garage rock énergique nous plonge dans une ambiance brute et dynamique. Chocolat nous offre une chanson pleine de vivacité, avec des guitares tranchantes et une énergie contagieuse. Ensuite, place à Lilea Narrative avec Le Songe du Clown. Ce titre trip-hop introspectif nous emmène dans un univers envoûtant et poétique où les sonorités douces pattes se mêlent à des thèmes oniriques et mystérieux. Lilea Narrative nous invite à une réflexion profonde sur les illusions et les rêves. Poursuivons avec Sweet Lights de Samba de la Muerte. Ce morceau électropop lumineux nous enveloppe dans une atmosphère douce et captivante. Samba de la Muerte nous propose une chanson apaisante et chaleureuse, idéale pour s'évader dans une ambiance de tranquillité. Pour finir, écoutons Stein It de Fred Again. Ce titre électronique énergique nous secoue avec ses beats percutants et sa production soignée. Fred Again nous livre une chanson pleine de groove et d'intensité, parfaite pour clore cette sélection sur une note dynamique. 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

0: poursuivons notre découverte du Festival des imaginaires ludiques d'Alençon, organisé par l'association Le Gobelin Farceur. Dans ce nouveau module, Xavier nous présente une partie des nombreuses animations attendues. Jeux vidéo anciens et récents, simulateurs de conduite, escape game inspiré de la légende arthurienne, concours de rapidité autour du puzzle, auteur de bandes dessinées et illustrateur. Il sera également question d'une pratique artistique originale consistant à transformer des cartes à collectionner ou des couvertures de comics afin d'en faire des œuvres uniques. Une précision importante toutefois, contrairement à ce qui avait été annoncé prématurément lors de la précédente édition, il n'y aura pas 7 années d'animation en réalité virtuelle. Voici la suite de notre rencontre avec Xavier de l'association Le Gobelin Farceur.
1: Toi, le festival, on a une entrée gratuite, mais on propose de la restauration sur place. Ça nous permet d'engranger un peu de sous et ça nous permet deux ou trois fois dans l'année de renouveler le stock. Alors, on s'intéresse aux sorties, les jeux qu'on déprie tous les ans à Cannes. Il y a trois jeux qui sont récompensés, le jeu expert, le jeu familial plus, le jeu enfant. Et ben, on sait que ceux qui obtiennent ces prix-là, on les achète forcément parce que c'est des jeux qui sont reconnus, donc il nous les faut dans notre ludothèque parce que les joueurs lambda en ont forcément entendu parler. Mais après, qu'est-ce qui va intéresser tel ou tel joueur? Deux fois par an, c'est pour ça qu'on a ce partenariat avec Pinocchio. Il nous a proposé des jeux toute l'année et il nous dit qu'est-ce qui sort en ce moment. On fait des commandes de jeux et ça nous permet de proposer des nouveautés aux gens.
2: Alors, je suppose que sur le Festival des imaginaires ludiques, vous avez aussi des bénévoles qui vont de table en table pour expliquer les règles des jeux. Parce que moi, c'est un peu ma problématique, en fait. Quand je découvre un nouveau jeu de société, par exemple, j'ai un peu de mal parfois à assimiler les règles du jeu. Et ça facilite quand même énormément les choses quand quelqu'un est là pour m'expliquer.
1: Alors, c'est même mieux que ça. C'est les éditeurs qui envoient les gens.
2: Ah ouais, incroyable.
1: Ils connaissent leur jeu.
2: Ouais.
1: T'as les gens qui font partie de la boîte, qui connaissent les jeux, qui ont participé au développement, qui les ont testés, qui font ça tous les week-ends. Donc, ils viennent, ils connaissent les règles. T'as juste à t'installer et eux, ça tergiverse pas, quoi. Ils connaissent les règles, ils te les expliquent, terminé. Et si t'as un problème, tu poses une question, ils t'expliquent, ils te réexpliquent s'il faut. Donc, les éditeurs, ils envoient. Il y a même des gens, c'est leur métier, parce qu'il y a des petites maisons d'édition, ils sont 4 ou 5, ils peuvent pas être sur tous les festivals en même temps. Donc en fait, il y a des gens, c'est des genres de prestataires du monde ludique. Eux, de leur côté, ils font que ça, ils testent des jeux, ils essayent des jeux, ils jouent à des jeux, et en fait, ils se font engager par les maisons d'édition pour aller de festival en festival avec leurs petites valises, avec les jeux qu'on leur envoie, et c'est eux qui t'expliquent les règles. Et nous, le Gobelin Farceur, tous les ans, on a des tables, on fait une sélection de jeux qui fonctionnent, qu'on retrouve pas forcément sur les tables des éditeurs, et si les gens... parce que il y a aussi les tables qui sont prises d'assaut. Je tiens à préciser que si vous venez le vendredi soir, par exemple, qui est le premier jour, c'est pas là où on a le plus de monde. Donc vous pourrez jouer. Si vous venez samedi entre 15h et 17h, ou dimanche entre 14h et 17h, pour trouver une table, des fois, il va falloir jouer des coudes, parce que c'est là où il y a le plus de monde. Et malheureusement, le lieu, il n'est pas extensible. Tu vois. Donc nous, on prévoit, justement, pour faire patienter les gens, une table avec des gobelins qui feront jouer. Ils auront lu les règles avant, et ils seront là pour vous expliquer, pour vous faire jouer. C'est une passion. Au début de l'émission, on parlait de transmettre la passion. C'est exactement ça. Les bénévoles, quand ils s'inscrivent sur le festival, on a un formulaire d'inscription où ils peuvent choisir qu'est-ce qu'ils veulent faire durant le week-end. Il y a des gens, moi, ma sœur, elle vient en tant que bénévole, elle veut pas faire d'animation de jeu. Elle veut faire de la restauration, de la buvette, de l'accueil, des choses comme ça. Il y a des gens, ils veulent faire que de l'animation. Donc ceux-là, tu peux être sûr qu'ils se mettent à une table, ils vont savoir t'expliquer les règles. T'as pas besoin de connaître le jeu. Tu peux être attiré juste par une couverture de jeu, comme tu pourrais être attiré par une boîte de céréales, un bouquin, une BD. Dire, oh, celui-là, ça a l'air fun. Le gars, il dit, le jeu, c'est tel univers, c'est pour tant de joueurs, ça va durer tant de temps, et en 5 minutes, il t'explique les règles. Si ça t'intéresse, tu t'installes, tu joues. Si ça t'intéresse pas, tu passes à une autre table. Je pense que il y a facilement entre 30 et 40 tables de jeux, de société.
2: Incroyable.
1: Donc, il y a de quoi faire.
0: Voilà. Le Festival des imaginaires ludiques permettra donc de découvrir des activités parfois encore méconnues du grand public. Les visiteurs pourront rencontrer une dizaine d'illustrateurs, les observer au travail, acheter certaines de leurs créations ou faire dédicacer des jeux, des bandes dessinées et différentes œuvres. Ils pourront également découvrir le travail de Kevin Altered, qui transforme à la main des cartes à collectionner et des couvertures de comics afin de créer des pièces uniques. Jeux vidéo, escape game, concours de puzzle, auteurs, illustrateurs et créations artistiques seront à retrouver les vendredis 25, samedi 26 et dimanche 27 septembre à la Halle aux Toiles d'Alençon. L'entrée sera gratuite et le festival sera accessible aussi bien aux passionnés qu'aux personnes souhaitant simplement découvrir ces différents univers. Dans notre prochain module, Xavier nous expliquera comment le festival contribue au financement et au renouvellement de la ludothèque du Gobelin Farceur. Dans cette vibration, Golden Hours dévoile The Same Thing, une indie pop hypnotique et lumineuse. Sur cette légèreté, Penny Arcade livre Everything's Easy, une indie pop mélodique et accrocheuse. Avec cette émotion, Amber Drive propose Kintsugi Mood, une indie mélancolique aux textures délicates. Dans cette puissance, Ven Valkyries balance Majesty, un rock intense aux riffs lourds et majestueux. Sur ce groove, Lux Jury envoie Hot Mess, un morceau indie nerveux au charme décalé. 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
10: Dans ce feeling, Kenny Wayne Shepherd livre What She Said, un blues rock puissant et électrique. Sur cette nuance, Sainte Claire dévoile Half Bad, une indie pop sensible aux sonorités chaleureuses. Avec cette énergie, Casablanca Drivers balance Plastic, un rock indie nerveux aux accents psychédéliques. 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
12: Dans cette atmosphère, Genuine Leather dévoile Healing, une pop alternative douce aux accents introspectifs. Sur cette douceur, Gia Margaret livre Emotion, une pop délicate aux textures et d'essence rêveuses. Avec cette progression, Turzy propose La Montée, un voyage électro-rock hypnotique aux pulsations psychédéliques. 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
9: Dans cette profondeur, Blue Samu dévoile Deep in the Sea, entre soul et groove envoûtant. Sur cette vibration, Marcus Gad livre Fruit and Flower, un reggae chaleureux aux couleurs spirituelles. Avec ce groove, Parlor Greens propose Eat Your Greens, une soul instrumentale organique et chaleureuse. Dans cette tension, Médicis balance Paralyzed, un rock alternatif intense aux sonorités sombres. 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

0: Le Festival des Imaginaires Ludiques est entièrement gratuit, mais les visiteurs pourront se restaurer et profiter d'une buvette sur place. Les recettes réalisées pendant le week-end permettent notamment à l'association Le Gobelin Farceur d'acheter régulièrement de nouveaux jeux et de renouveler une ludothèque qui en compte aujourd'hui plusieurs centaines. L'association suit les nouveautés, les jeux récompensés dans les différents festivals et les conseils de ses partenaires afin de proposer régulièrement de nouvelles découvertes à ses adhérents. Mais comment choisir un jeu lorsque l'on ne connaît ni son fonctionnement ni ses règles ? Xavier nous explique comment les éditeurs et les bénévoles accompagneront les visiteurs autour des différentes tables.
1: Pour terminer, est-ce qu'on peut parler un petit peu de ce que vous proposez en termes de jeux vidéo, de réalité virtuelle ? Parce que je sais que c'est aussi un des aspects qui plaît énormément à la population en général.
2: Alors là, on va faire pleurer dans les chaumières parce qu'il n'y aura pas de réalité virtuelle.
1: Pas de réalité virtuelle.
2: Non, c'est alors c'est pas la partie que je connais le mieux. Je sais qu'il y aura du jeu vidéo, il y aura du jeu en ligne, il y aura des vieux jeux, il y aura des, ce que je disais, se mettre dans un siège baquet avec les volants à retour de force, t'as trois écrans devant toi, course automobile, jeu de combat, des choses comme ça. L'année dernière, j'avais fait le tour des médias en disant « Ouais, il y aura de la réalité virtuelle. » Les gars de Planète Réseau, quand ils avaient entendu ça, ils disaient « On n'a pas prévu la réalité virtuelle. Bon, qu'est-ce qu'on fait ?» Et quand, dans les premières heures, les gens, ils arrivent et disent « Elle est où la réalité virtuelle ?» Ils étaient obligés d'installer un truc de réalité virtuelle. Donc cette année, j'ai été briefé en me disant « Sur surtout, tu parles pas de réalité virtuelle. Alors là, on en parle pour dire qu'il n'y aura malheureusement pas de réalité virtuelle. Ça prend énormément de en termes de données, de gros ordinateurs, tout ça, et ça demande des bénévoles qui seront sûrement occupés à autre chose. Mais il y aura plein d'autres choses. J'aimerais dire que il y aura un super escape game sur la légende arthurienne en 4 salles avec petit effet pyrotechnique, tout ça, voilà, des gens costumés pareil, et ça va être super. Il y a des concours de rapidité de puzzle avec Ravensburger, genre tu t'affrontes sur combien de temps tu vas faire, tu vas mettre pour faire un puzzle en 100 pièces ou en 300 pièces. Il y a divertissement aussi qui vient avec un escape game. Il y a des illustrateurs, il y a quand même une dizaine d'illustrateurs, et il y a un autre partenaire dont on a vaguement parlé, c'est à la librairie Le Passage. Ah oui. Ils viennent avec une grande tablée, tous les livres qu'ils ont sur le thème un peu ludique. Il y a Jay, qui est un auteur local qui fait des BD, qui viendra pour dédicacer ses œuvres. Il a fait notamment dernièrement, alors rien à voir avec le jeu, si ce n'est que on pourra en trouver. Sa dernière BD, c'est Henri Vatanen. Donc la voiture, les choses, voilà. Mais il a fait des BD sur la Seconde Guerre mondiale et des choses comme ça. Donc il pourra dédicacer des BD que vous pourrez acheter au passage. Et nous, on a invité, alors j'ai pas tous les noms, mais il y a une dizaine d'illustrateurs qui seront là, notamment des illustrateurs du jeu de rôle Donjons et Chatons. Donc il y aura des parties de jeu de rôle Donjons et Chatons, et vous pourrez acheter le jeu et vous les faire dédicacer par les illustrateurs du jeu, où il y a le Groomf qui a participé aussi, tout ça. Enfin, tu vois, c'est tout est un peu relié, on pourrait en parler des heures. Il y a des illustrateurs qui navigue entre la BD, les couvertures de romans et les jeux de société. Alors, faut avoir un nom, il faut se faire reconnaître, ça devient de plus en plus dur avec l'IA qui pille les œuvres de tout le monde. J'ai des illustrateurs qui galèrent, qui sont obligés d'avoir des métiers alimentaires à côté parce que ça fait pas vivre son homme. Et puis, il y en a qui s'en sortent plutôt pas mal. Et en fait, ils sont tellement reconnus qu'on vient les chercher pour dire, bah voilà, je vois bien ton style sur mon jeu de société ou sur ma BD ou des choses comme ça. Donc on aura une dizaine d'illustrateurs. Et l'autre chose, parce que je finis avec quelque chose qui me tient particulièrement à cœur, dans un univers qu'on connaît pas trop, c'est dans le jeu de cartes à collectionner, j'ai invité Kevin Altered, alors c'est pas son vrai nom de famille, mais c'est son vrai prénom, c'est un artiste qui altère les cartes de jeux à collectionner, style Magic, Lorcana, tout ça. Il prend une carte qui est basique, et en fait il la retravaille, il adore, il met des effets, il la rend foil, il retravaille le texte, ou alors il la transforme en ce qu'on appelle en full art. L'autre fois, j'ai vu une carte, en fait, c'est une porte. Donc, il a rajouté une deuxième couche, tu ouvres les deux portes et t'as l'illustration qui est derrière. Donc, en fait, il rend la carte unique, puisqu'en fait, il est fait qu'en un exemplaire. Donc, vous pourrez le voir travailler, il vendra des cartes. Alors, c'est pas le même prix, bien sûr, mais le gars, il fait des trucs parce qu'en même temps, il est passé à l'altération de couverture de comics. Il achète des comics basiques et en fait, fait, il les rend magnifiques, il les rend tout doré ou en, en mode miroir, parce que maintenant, les, tout ce qui est comics et manga, il y a des éditions limitées, ça, bah, il les rend encore plus belles, il les rend uniques, et c'est un vrai travail de, d'artiste, voilà, il travaille au pinceau, il travaille au, au cutter, des choses un peu spécifiques, il aura un stand, vous pourrez voir son travail, vous pourrez jouer avec lui aussi, parce qu'il vient avec des decks pour jouer. Donc voilà, il y a, il y a des choses qu'on essaye de faire découvrir parce que ça parle que à une élite du jeu ou du milieu de l'imaginaire et le festival est aussi là pour ça. Donc il y a les illustrateurs qui viennent proposer leur travail pour aller voir dessiner ou pour aller acheter des œuvres, les aider à vivre et puis vous faire dédicacer des choses. Ben voilà, il y a vraiment plein de trucs. Et si vous connaissez un petit peu, vous pourrez même dans les gens qui font jouer à des jeux sur les stands. Je sais que sur Asmodée, il est là tous les ans. Je vais pas donner son nom pour. Mais il est, et vous l'aviez interviewé l'année dernière quand vous aviez amené votre studio mobile. Il y a un gars qui est là avec Asmodée, je sais pas si c'est Asanem, mais si vous, hein, vous pourrez, il est créateur de jeux. Donc si jamais vous avez des jeux à lui que vous le voyez, bah revenez avec une boîte de jeux et essayez de le choper pour faire faire une petite dédicace quoi. C'est aussi ça le festival, c'est des rencontres, c'est de la chaleur, c'est du sourire. Il y a des gens qui vont se découvrir des passions et pourquoi pas découvrir des vocations.
0: Il ne sera donc pas nécessaire de connaître les jeux avant de venir au festival. Les maisons d'édition enverront des animateurs connaissant parfaitement les titres présentés. Ils pourront en quelques minutes expliquer leur univers, le nombre de participants, la durée d'une partie et les principales règles. Les bénévoles du Gobelin Farceur proposeront également leur propre sélection et accompagneront les visiteurs autour des tables. Entre 30 et 40 tables de jeux de société devraient ainsi être disponibles durant le week-end. Pour profiter plus facilement des jeux, il est conseillé de venir dès le vendredi soir. Les périodes sud du samedi et du dimanche après-midi devraient être les plus fréquentées. Le Festival des Imaginaires Ludiques se déroulera les 25, 26 et 27 septembre à la Halle aux Toiles d'Alençon. L'entrée sera gratuite. Dans notre dernier module, nous reviendrons sur la volonté des organisateurs de proposer un rendez-vous familial, convivial et ouvert au plus grand nombre.

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10: Dans cette mélancolie, Hunter Benson livre Last to Know, un titre indie intime et sensible. Sur cette douceur, Gabriella Silmi dévoile Pure Love, une pop soul chaleureuse et lumineuse. Avec cette dérive, Manuel Lane propose Vaisseau, une pop française aérienne aux couleurs rêveuses. Dans cette tendresse, Roma Luca chante Les histoires que j'aime, une pop française sensible et mélodique. 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
10: Dans cette fraîcheur, Lucky dévoile Lady Beetle, une indie pop légère à l'ambiance lumineuse. Sur cette noirceur, The Twilight Sad livre Back to 14, un post-punk poignant et atmosphérique. Avec ce groove, White Denim propose Hired Hand numéro 2, un rock psychédélique vif et inventif. Dans cette tension, la sécurité balance Power Snoozer, un post-punk incisif au groove décalé. 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
16: Dans cette tension, Fêlure dévoile Someday Soon, un rock alternatif puissant aux sonorités planantes. Sur cette course, Chaton Laveur livre contre la montre une indie-pop vive et entraînante. Avec cette profondeur, Sean Solomon propose Black Hole, une indie-rock sombre aux textures hypnotiques. Dans cette énergie, Eka Vandal balance Cruising to Self-Suit, un rock alternatif nerveux et libérateur. 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

0: Depuis le début de cette série de rubriques, nous avons découvert les jeux de société, les jeux de rôle, les figurines, les cartes à collectionner, les jeux vidéo, les illustrateurs et les nombreuses animations proposées durant le Festival des Imaginaires Ludiques. Pour conclure cette rencontre, Xavier revient sur l'esprit de l'événement. Le festival souhaite rester un rendez-vous familial, chaleureux et accessible à tous. Joueurs expérimentés, débutants, familles, groupes d'amis ou simples curieux. Il nous rappelle également les dates, les horaires et quelques informations pratiques concernant cette nouvelle édition.
1: Tu sais quoi, moi c'est le week-end où j'ai mon fils, donc il sera ravi de pouvoir venir là-bas, même si c'est un événement qui vraiment, encore une fois, on insiste là-dessus, est accessible et intéressant pour tous les âges, du plus petit au plus grand. Mais je trouve que c'est quand même une chouette sortie quand même en famille le week-end, pour quand on a des enfants, c'est... Le mot imaginaire n'est pas là pour rien, et le mot ludique non plus, et je trouve que c'est vraiment fabuleux, en particulier pour les petites promenades du week-end en famille. Merci Xavier d'avoir
2: merci
1: passé
2: ce temps. Ça fait plaisir d'entendre ça, nous. Parce que c'est vraiment ce que nous on cherche. On veut que ce rendez-vous soit familial. Alors il ne sera pas que familial, il sera sûrement entre collègues, entre amis, tout ça, mais après tout, c'est des grandes familles. Quand tu es entre amis, c'est ta famille. Voilà. Donc nous on veut que ça reste familial, ouvert au plus grand nombre, que vous veniez découvrir, que vous soyez expert, que vous ayez jamais joué ou que vous jouiez tous les week-ends. Ce festival, il est là pour vous, donc, et c'est gratuit. Vous pourrez vous restaurer sur place avec des produits locaux. Il y aura des animations, il y aura plein de choses à voir, quoi.
1: Ben merci Xavier, on rappelle que tu es donc membre actif et passionné de l'association annonceuse bien connue nommée Le Gobelin Farceur, qui œuvre depuis 2011 pour faire découvrir et partager le jeu sous toutes ses formes, et surtout rendez-vous pour le Festival des Imaginaires Ludiques d'Alençon. C'est à la Halle aux Toiles, avec jeux de rôle, jeux de société, cartes, figurines, univers fantastique, jeux vidéo, créateurs, éditeurs et nombreuses animations pour les passionnés comme pour ceux qui veulent simplement découvrir cet univers. On rappelle que l'entrée est gratuite et ouverte à tous. Voilà, attention simplement aux dates. Ce sera 25. Donc 25 septembre à partir de 18h jusqu'à minuit, c'est
2: ouais,
1: ça ?
2: C'est ça.
1: Samedi 26 de 10h à minuit.
2: Ouais.
1: Et le dimanche 27 de 10h à 18h.
2: Ouais, 18h. Il y a des gens qui vont sûrement arriver à 18h30 le dimanche. Tous les ans, ils nous font le coup. Qu'est-ce qu'on fait ? On peut jouer ? Non, on est en train de démonter, mais merci d'y avoir passé.
1: Et puis, vu la superficie que tout ça représente, ça doit être un travail monstrueux d'installation, des installations.
2: Bah, on commence le jeudi après-midi. Alors, il n'y a qu'une partie, parce que la salle est exploitée, mais on commence le jeudi après-midi. On fait aussi le vendredi matin. Le vendredi, en début d'après-midi, c'est finalisé. Les éditeurs commencent à arriver à 16h pour s'installer, 18h on ouvre les portes. Voilà.
1: Eh ben super, merci Xavier.
2: Merci à toi.
1: Et bien voilà qui termine cette deuxième partie de notre rencontre avec Xavier Mathéo de l'association Le Gobelin Farceur, organisatrice du Festival des Imaginaires Ludiques d'Alençon. Cette interview vous a donné envie de venir lancer quelques dés, découvrir un jeu de rôle ou vous essayer au jeu de plateau, aux cartes, aux figurines ou aux jeux vidéo. Notez bien ce rendez-vous, le Festival des Imaginaires Ludiques se déroulera ici même à la Halle aux Toiles d'Alençon, cours Clémenceau, les vendredis 25, samedi 26 et dimanche 27 septembre, ouverture vendredi de 18h à minuit, samedi de 10h à minuit et dimanche de 10h à 18h. Et bonne nouvelle, l'entrée est gratuite, le festival est ouvert à tous, que vous soyez joueur, passionné, débutant ou simple curieux. Merci encore à Xavier pour cette rencontre. Bonne préparation à toute l'équipe du Gobelin Farceur. Vous pouvez donc les retrouver ici même à la fête de la vie associative où ils tiennent un stand. N'hésitez pas, l'entrée est également gratuite.
0: Le Festival des Imaginaires Ludiques d'Alençon se déroulera donc à la Halle aux Toiles les vendredis 25, samedi 26 et dimanche 27 septembre. Le public sera accueilli vendredi de 18h à minuit, samedi de 10h à minuit et dimanche de 10h à 18h. L'entrée sera gratuite et une restauration préparée à partir de produits locaux sera proposée sur place. Jeux de rôle, jeux de société, cartes, figurines, jeux vidéo, illustrateurs, créateurs, éditeurs et nombreuses animations seront accessibles aux passionnés comme aux personnes venant simplement découvrir ces univers. Comme l'explique Xavier, aucune expérience particulière n'est nécessaire. On peut venir seul, entre amis ou en famille, choisir une activité et se laisser accompagner par les bénévoles et les animateurs présents. Merci à Xavier Mathéo et à toute l'équipe du Gobelin Farceur pour cette présentation. Une série de rubriques locales proposées par Radio Pulse à quelques jours du Festival des Imaginaires Ludiques d'Alençon.

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8: Dans cette noirceur, New Dawn Temple dévoile Darkness Rising, un rock intense à l'atmosphère inquiétante. Sur cette colère, Rocco Glavio livre Vogueur No More, un rock engagé et percutant. Avec cette tension, Woman Balance Hound, un rock alternatif brut à l'atmosphère magnétique. Dans cette brume, Witchpost propose Something to Give, une indie rock mélancolique et envoûtante. 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
14: Dans cet élan, Fat Jeff livre Fly High, un rock entraînant à l'atmosphère aérienne. Sur ce métissage, Pixvey balance El Plateau des Comidas entre rock explosif et rythme colombien. Avec cette puissance, Dust in Mind dévoile Unbreakable, un métal industriel intense et déterminé. Dans ce groove, Apes O'Clock propose Don't Wake Me Up, un rock cuivré, énergique et explosif. Sur cette satire, les Américains livrent Boboland, une pop décalée au ton ironique. 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
13: Dans ce tumulte, Knicap balance Smugglers et Scholars. Un hip-hop incisif à l'énergie rebelle. Sur cette brume, Yann Wagner dévoile Dust Covers Everything, une électropop sombre et hypnotique. Avec cette noirceur, Grand Blanc livre Belleville, une électro-rock intense aux accents mélancoliques. Dans cette attitude, The Tact propose Don't Care, un rock nerveux à l'énergie insouciante. 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
15: Nous avons des vraies valeurs à défendre. Hein.
16: Dans cette rubrique locale, nous vous présentons un dispositif encore parfois méconnu, mais qui peut apporter une aide précieuse aux associations employeuses, le DLA, ou dispositif local d'accompagnement. Finances, gouvernance, création d'un emploi, organisation interne ou développement d'un nouveau projet. Le DLA aide les structures à faire le point sur leur situation et à trouver des solutions adaptées à leurs besoins. Lors de la fête de la vie associative d'Alençon, Radio Pulse a rencontré Céline, chargée de mission au DLA de l'Orne. Elle nous explique comment fonctionne cet accompagnement gratuit et quelles difficultés reviennent actuellement le plus souvent dans les associations.
17: Puis la halle aux toiles pour cette fête de la vie associative. Pour commencer, est-ce que tu peux te présenter?
18: Oui, donc je suis Céline et je suis chargée de mission au DLA de l'Orne parce qu'il y en a partout en France des DLA. Et voilà, je suis salariée de la mission locale du pays d'Alençon qui porte le DLA, qui est un dispositif qui accompagne les associations, les coopératives qui sont employeuses. On les aide dans leur quotidien.
19: DLA, le D c'est pour dispositif.
18: D pour dispositif, L comme local, donc en proximité et accompagnement, parce que c'est notre métier.
17: Est-ce qu'on peut décrire un peu comment se passe le DLA?
18: Bien sûr.
17: Des associations qui vous sollicitent, qui ont besoin d'une aide particulière sur un domaine, la gouvernance, les finances, des choses comme ça?
18: Oui. Une association vient vers nous avec soit un problème, une préoccupation ou un projet. Elle veut avancer et elle a besoin d'un accompagnement. Ensemble, on élabore un diagnostic de l'association, un diagnostic financier, la gouvernance comme tu disais. Et suite à ce diagnostic, on dresse des pistes de travail. Et certaines pistes de travail peuvent être travaillées toutes seules par l'association. Et d'autres, on va demander à un prestataire de travailler auprès de l'association, de l'accompagner sur ce projet. Ça pourrait être sur la création d'un emploi, élaborer le projet associatif, réorganiser une structuration interne, etc., etc. Cet accompagement, il est gratuit, il ne tombe pas du ciel, hein, il est financé par l'Europe et l'État en grande partie. Et voilà.
17: Alors là, je sors le nez de mes fiches parce qu'en fait, DLA, on connaît quand même un petit peu.
18: Un petit peu, oui.
17: Un petit peu, parce qu'on en a fait 3 en 20 ans. Je ne sais pas, pour des besoins particuliers, moi j'ai de très bons souvenirs, même des issues plutôt heureuses. Je me rappelle par exemple du premier où à la base, le projet c'était de lancer le premier emploi et finalement on a pu en lancer 2, ce qui était fantastique, ce qui était génial. C'est vraiment un travail intensif de recherche d'intervenants qui est vraiment adapté aux besoins de l'association. C'est comme ça que ça fonctionne. En fait, vous demandez tout un tas de documents, vous analysez en profondeur les besoins de l'association pour trouver un intervenant, un expert, moi je dirais plutôt.
18: Oui, un prestataire.
17: Un prestataire,
18: oui.
17: Qui est vraiment spécifique, qui a vraiment des compétences spécifiques pour apporter le besoin, enfin répondre aux besoins de l'association.
18: On a un annuaire national sur lequel on s'appuie. Donc par exemple, si on a besoin d'accompagner un cinéma ou une radio, on va demander un expert de culture, mais qui soit plus axé cinéma ou radio. Et sinon, on fait appel à nos collègues du DLA dans les autres départements et eux, ils vont nous donner des conseils sur qui est le plus approprié pour la mission. Les accompagnements sont le plus souvent individuelle, c'est-à-dire qu'on va accompagner, par exemple, un centre social sur quoi on pourrait l'accompagner sur le développement d'une activité nouvelle, par exemple. Et on organise aussi des accompagnements collectifs. Par exemple, l'année dernière, on en a animé un sur la créativité et comment elle pouvait permettre de revoir sa stratégie. Voilà.
17: Tu as une idée du nombre d'associations bénéficiaires à l'année ?
18: Par exemple, là, pour nos dossiers, cette année, on devrait être à 17 associations accompagnées. Et là, c'est que des accompagnements, c'est que le volume individuel. Mais en fait, ça fait à peu près, on va dire, 30 associations.
17: 30 associations par an ? Ouais. Et est-ce que c'est réservé aux associations qui souhaitent ou qui ont déjà des salariés ou qui souhaitent en général ?
18: Alors normalement, c'est réservé qu'aux associations qui ont déjà des salariés, mais ça arrive qu'on fasse des créations, l'accompagnement à la création d'emplois, mais ce n'est pas notre métier premier. Voilà.
17: Est-ce qu'il y a des problématiques récurrentes qui reviennent souvent, et voire peut-être même de plus en plus souvent ces dernières années dans les associations ? Parce que je sais pour leur rencontrer beaucoup que souvent elles souffrent des mêmes problématiques ces dernières années.
18: Alors oui, en ce moment, le bas qui blesse, c'est les financements.
17: Donc,
18: on a beaucoup d'accompagnement sur le modèle économique et comment être un peu plus autonome vis-à-vis des financements publics. Et les accompagnements qu'on peut avoir aussi, c'est sur le manque de bénévoles, et c'est comment rendre cette association attractive pour que des bénévoles aient envie de s'y inscrire et de militer avec eux.
16: Le DLA de l'Orne accompagne ainsi chaque année plusieurs dizaines d'associations, principalement des structures qui emploient déjà au moins un salarié. Après un diagnostic de leur situation, des pistes de travail sont définies et, lorsque cela est nécessaire, un prestataire spécialisé peut intervenir gratuitement auprès de l'association. À l'heure actuelle, les principales préoccupations concernent notamment la baisse ou l'incertitude des financements publics, la recherche d'un modèle économique plus autonome et les difficultés à recruter de nouveaux bénévoles. Nous poursuivrons cette rencontre avec Céline dans une prochaine rubrique consacrée justement au bénévolat, à la gouvernance et aux responsabilités des dirigeants associatifs. Dans cette vibration, Shadi balance Gangsters Bad Boys, un titre urbain énergique à l'ambiance affirmée. Sur cette étrangeté, Memorials dévoile Belle Miner, une pop expérimentale hypnotique aux textures singulières. Avec cette émotion hors la livre, Mon cœur kiffé, une pop sensible aux accents modernes. Dans cette rage, Imparfait envoie à l'américaine un rock alternatif puissant au ton incisif. Sur cette obscurité, Cabaret Fantôme propose Temple of Fireflies, un rock psychédélique sombre et envoûtant. 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
8: Dans cette intensité, Poison the Well livre Weeping Tones, un hardcore puissant aux émotions sombres. Sur cette ombre, Cold Cause dévoile Das Gespenst, un morceau électronique sombre aux pulsations hypnotiques. Avec cette noirceur, Tempers propose What We All Get, une cold wave mélancolique et envoûtante. Dans ce décalage, Basswether balance Pourquoi tu parles à des gens, une pop alternative intrigante. 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
4: Dans cette rage, Osgang balance Elite, un rap rock incisif au ton engagé. Sur cette attitude, Yellow Cherries livre I Don't Care, un rock alternatif direct et énergique. Avec cette cadence, les lignes droites proposent Mickey Mickey, un rock nerveux aux mélodies accrocheuses. Dans cette impulsion, Abilify dévoile Monkey, un rock alternatif nerveux au groove entraînant. 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

0: Dans une précédente rubrique, Céline, chargée de mission au DLA de l'Orne, nous présentait le fonctionnement du dispositif local d'accompagnement. Nous abordons maintenant l'une des principales difficultés rencontrées par de nombreuses associations, le renouvellement de leurs bénévoles. Il est parfois encore plus compliqué de trouver des personnes prêtes à devenir président, trésorier ou membre d'un conseil d'administration en raison des responsabilités que ces fonctions semblent représenter. Mais être bénévole ne signifie pas nécessairement s'engager toute l'année ou prendre immédiatement la direction d'une structure. Céline nous présente différentes formes d'engagement et nous explique comment les associations peuvent être accompagnées pour améliorer leur gouvernance et leur organisation.
1: Alors c'est un aspect que je trouve de plus en plus récurrent, parce que toutes les associations qui passent à la radio en ce moment m'en parlent, et j'ai l'impression que de plus en plus nombreuses sont celles qui ont du mal à recruter des bénévoles. C'est une problématique qui est de plus en plus récurrente, non ?
2: Oui, ça fait déjà quelques années, donc la génération de retraités actuelle, elle a plus envie de satisfaire, je pense, son propre plaisir, même s'il y en a quelques-uns forcément qui sont bénévoles, il y en a, ça existe. Et puis, c'est difficile d'avoir un emploi et d'être bénévole à côté. Voilà, mais il y a des dispositifs de l'État pour recruter des bénévoles, notamment jeveuxaider.gouv, qui encourage les gens à être bénévoles.
1: Ouais, qui est plutôt assez efficace, je vais voir, n'est-ce pas, camarade à côté de vous, ouais.
3: Et parmi les bénévoles, je crois qu'il y en a qui sont plus difficiles encore à recruter que d'autres, c'est ceux qui doivent se consacrer à la gouvernance.
2: C'est exact, en effet, c'est les administrateurs membres du bureau qui sont les plus difficiles à recruter. On est dans une société qui peut faire facilement aujourd'hui des procès. Enfin, les gens sont un peu comme ça. Les gens fuient un peu les responsabilités, fuient ce type de responsabilité.
4: Vite fait, en passant, quand on est président ou trésorier d'une association, on risque d'aller en prison, on risque de vider son compte en banque parce que l'association est mal gérée, directement ou...
2: Non, pas jusque-là. De toute façon, normalement, il y a une bonne gestion. On n'a jamais remarqué jusqu'ici quelque chose qui mettrait en danger à ce point les administrateurs. Et à partir du moment où les gens sont honnêtes, déjà, ça fait... Il y a moins de soucis à se faire.
4: C'est ça, ils sont représentants moraux des associations, ils doivent la représenter devant un tribunal si jamais il va y avoir des affaires au tribunal. C'est pas pour ça qu'ils sont accusés eux directement dès l'instant où ils ont été honnêtes.
2: Non, mais après la difficulté, ça pourrait être plus être au niveau des ressources humaines, c'est-à-dire que c'est pas toujours facile de quand on devient bénévole, on s'attend pas forcément à devenir employeur. Et la fonction employeur, c'est quelque chose de difficile. On a envie que ces salariés travaillent dans de bonnes conditions, qu'ils prennent soin d'eux. Et voilà, c'est pas, on a envie qu'ils soient bien et c'est pas toujours évident de savoir comment les aider quand on les apprécie. Voilà, par exemple. Il y a d'autres soucis potentiels.
4: D'accord, et donc pour ça, on vient vous voir et avez des conseils, des accompagnements pour.
2: Oui.
4: Des épaules en plus, quelque part, pour porter tout ça.
2: Alors par contre, on ne trouvera pas les bénévoles à la place des associations, en fait, c'est ça, on ne fait pas à la place d'eux.
1: On va leur donner les clés pour réussir
2: à... On essaie de leur donner les clés. Là, ce que j'aurais envie de dire aux associations, c'est que je pense que pour continuer à vivre, il va falloir travailler ensemble. Et je pense que si on ne coopère pas, on va avoir du mal à avancer.
1: Ouais, tout ce qui est mutualisation, c'est très dans l'air du temps ces dernières années. En fait.
2: Oui, ouais, mutualisation, mais ça peut être aussi complémentarité. La radio, par exemple, Pulse a des activités complémentaires avec beaucoup d'associations. Et je pense que si elle travaille encore plus avec les associations, elle n'aura qu'à y gagner et les associations n'auront qu'à y gagner également.
1: Absolument. Est-ce que tu aurais des petites idées pour rendre le bénévolat plus attractif? Parce que je ressens aussi, et c'est vraiment un écho que j'ai de beaucoup d'associations qui peinent à trouver de nouveaux bénévoles et essayent de rendre leurs actions, peut-être un peu plus glamour, essayer d'être un peu plus attrayant, et tout le monde peine un peu, enfin en tout cas beaucoup peine à recruter des bénévoles. Est-ce que tu aurais des conseils à donner comme ça à des associations qui peinent à renouveler avoir de nouveaux bénévoles?
2: Ce que je pourrais déjà dire, c'est que beaucoup de gens croient qu'à partir du moment où ils sont bénévoles quelque part, on leur prend juste un doigt, mais on va leur prendre le bras. Les bénévoles ne sont pas forcément administrateurs ou ne vont pas forcément travailler à l'année. Et on peut être bénévole un one-shot sur un festival, c'est possible.
1: Ça fonctionne déjà beaucoup mieux. Ouais.
2: Ça fonctionne beaucoup, mais je pense que ce bénévolat un peu... en saupoudrage peut aussi exister. Et puis aujourd'hui, des fois, il y a des gens qui ne savent pas qu'on peut accueillir des mineurs dans ces associations, pas forcément en service civique, même en bénévolat, et qu'il faut juste adapter les statuts à l'accueil de ces jeunes qui sont des bonnes volontés. Voilà. Après, l'important, c'est de bien avoir conscience de la valeur ajoutée, des valeurs portées par l'association. Par exemple, de diffuser des musiques qui ne sont pas celles qui sont des musiques commerciales, enfin de tout venant, ça c'est une valeur forte et qui peuvent plaire aux jeunes, il faut, et aux moins jeunes d'ailleurs.
1: Alors, pour parler un petit peu des associations face à la complexité administrative, on sent que les choses deviennent un peu plus compliquées ces dernières années. Est-ce que tu le ressens aussi comme ça? Est-ce que le DLA aussi peut être un bon moyen, faire un DLA, de faire une petite mise à jour concernant les lois, l'administratif, les agréments, les choses comme ça?
2: C'est quelque chose qui peut s'envisager en accompagnement collectif, oui. C'est-à-dire qu'il faut que les associations n'hésitent pas à nous suggérer des choses pour qu'on soit vraiment au plus près de leurs besoins. Et là, en effet, on pourrait proposer ce type d'accompagnement. Pour être au fait, on avait déjà fait des accompagnements il y a 4 ans sur les appels à projets pour expliquer comment ça fonctionnait. Et des fois, on se trompe et on aimerait bien que les associations nous disent « ça, c'est pas notre priorité, vous nous proposez ça et nous, c'est de ça qu'on a besoin ». Parce que comment, nous, on avance si la critique, elle est... Enfin, si on n'a pas d'observation, si on n'a pas de répondant des associations, on ne pourra pas être au plus près de leurs besoins. Là, récemment, j'ai questionné les associations sur comment elles avaient vécu pendant la canicule. 18 associations ont répondu, 18 en avaient besoin. Et puis, il y a des fois où je pose des questions et je n'ai pas d'écho. Et j'aimerais bien qu'il y ait des échos, même négatifs, pour me diriger ailleurs, pour être au plus près de l'association. Je pense que si... oui, des fois, c'est bien d'être critique pour que les gens puissent avancer dans leur travail et satisfaire, quoi.
0: Il existe donc de nombreuses manières de s'engager dans une association. On peut participer régulièrement à son fonctionnement, rejoindre son conseil d'administration, mais aussi donner simplement quelques heures à l'occasion d'un festival, d'une manifestation ou d'une action ponctuelle. Les mineurs peuvent également être accueillis comme bénévoles, à condition que les statuts et le fonctionnement de l'association soient adaptés. Pour Céline, les structures doivent aussi mieux mettre en valeur leur utilité, leurs projets et les valeurs qu'elles défendent afin de donner envie à de nouvelles personnes de les rejoindre. Le DLA peut par ailleurs proposer des accompagnements collectifs sur la gouvernance, les obligations des administrateurs, la recherche de bénévoles, l'organisation interne ou encore la prévention des conflits. Une interview réalisée par Radio Pulse lors de la fête de la vie associative d'Alençon.

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2: Dans cette chaleur, Futuropelo dévoile Stromboli, une pop tropicale pétillante au groove chaleureux. Sur cette réflexion ultra-moderne livre, nous n'avons jamais été aussi vieux qu'aujourd'hui, entre électro et mélancolie. Avec cette urgence, Warrior Kids balance, maintenant ou jamais, un punk rock direct et combatif. Dans cette rudesse, la Cigu propose « La rue », une chanson française brute à l'ambiance urbaine. 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
2: Dans cette tension, crash balance, mécanique antipathique, un punk abrasif à l'énergie brute. Sur cette fantaisie, Ramon Pipin Band livre « C'est mieux que si c'était pire », un rock satirique savoureux. Avec cette attitude, Mikkel Mukkel propose « Poche », un rock alternatif nerveux au charme décalé. Dans cette élégance, les imprimés dévoilent « Beware », une soul raffinée aux sonorités chaleureuses. 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
2: Dans cette pulsation, Disco Zero balance Get It, Get It, Get It, une électro explosive et dansante. Sur ce délire, Soviet Supreme livre Tetris, une électro festive aux accents soviétiques décalés, avec ce groove, bout des voiles, I know, une pop alternative légère et accrocheuse. Dans ce feeling, G.A. Venn propose Stranger Blues, un blues électrique brut aux sonorités vintage. Sur cette légèreté, Molto Morbidi livre Tightrope Dancer, une pop indie délicate aux textures hilariennes. 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

0: Pour terminer cette série consacrée au dispositif local d'accompagnement, nous abordons deux questions qui concernent de nombreuses structures associatives. La première porte sur le numérique. Outils de gestion, communication en ligne, réseaux sociaux, démarches administratives dématérialisées. Ces solutions peuvent faciliter le quotidien, mais elles peuvent également devenir une difficulté pour certaines équipes bénévoles. La seconde question concerne la création d'une association. Le DLA accompagne principalement les structures déjà employeuses, mais il peut néanmoins orienter les porteurs de projets vers les services et les interlocuteurs les plus adaptés. Céline, chargée de mission au DLA de l'Orne, nous explique comment le dispositif répond à ces demandes et comment les associations peuvent le contacter. Merci à Céline, chargée de mission au DLA de l'Orne, pour ses explications et pour le travail d'accompagnement réalisé auprès des associations du territoire.
1: Et le développement du numérique, est-ce que tu as des échos là-dessus ? Est-ce que c'est des choses qui aident réellement les associations avec une population qui vieillit ? Est-ce que c'est quelque chose qui devient un peu handicapant dans les associations ?
2: C'est une bonne question. Tant que ça marche, le numérique, ça peut faciliter la vie. Je ne sais pas trop quoi te répondre. On n'a pas encore proposé d'accompagnement au numérique dans l'Orne. Et je pense qu'il y a des associations ou une coopérative à laquelle je pense qui pourrait proposer ça et ça ferait doublon. Donc c'est pas notre cœur de métier, mais si après les associations veulent savoir comment le numérique peut les aider, je pense que ça peut être intéressant. Après, ce serait peut-être par type d'association. Parce que est-ce que le numérique au service du sport et le numérique au service du culturel, est-ce que c'est la même chose ? J'en doute. Enfin, voilà.
3: Dernière petite question peut-être. Imaginons que j'ai envie de créer une association qui n'existe pas encore.
2: Oui.
3: Est-ce que vous pouvez aider des gens qui ont une idée et qui ont envie de créer une association, qui ne savent pas trop comment s'y prendre ?
2: Alors c'est pas notre rôle, même si on va quand même aider, on va rediriger. À partir du moment où on reçoit un appel et que c'est pas nous qui nous en occupons, on redirige, ça c'est important. On fait partie d'un dispositif qui s'appelle Guidasso. Et là on va rediriger vers le réseau de soutien à la vie associative.
3: D'accord, donc même si vous n'aidez pas directement, vous avez l'annuaire et vous savez orienter les gens.
2: Et si on n'a pas une information, on ira la chercher, on prend les coordonnées des personnes qui veulent créer l'asso, par exemple, et on rappelle et on documente, quoi.
1: Guidasso, excellent dispositif dont on va parler un peu plus tout à l'heure, normalement aussi. Merci beaucoup Céline du DLA, dispositif local d'accompagnement, d'être venue nous aider. Et puis sincèrement, chouette travail parce que vraiment je le dis au fond du cœur, on est toujours honnête avec nos auditeurs, on leur dit tout. Donc on a fait 3 DLA, plus un collectif, j'avais oublié celui-là. Et je trouve que vraiment à chaque fois ça a été des choses qui ont été pertinentes, qui nous ont permis de nous poser des bonnes questions. Et il y a un gros bilan qui est rendu à la fin. Qu'on regarde, qu'on lit, relit jusqu'à ce que ça nous rentre bien dans la tête. Et puis là, on met énormément de choses en application. Et c'est vrai que réellement, c'est des choses qui nous aident vraiment à avancer.
2: Ouais. Merci.
1: Bah, mille merci, c'est chouette. Rico, je te laisse faire l'armoire normande. Tu meubles bien l'antenne. Le temps de trouver un disque.
3: Oula, qu'est-ce que tu veux que je raconte ? Moi, j'ai le même ressenti que toi, effectivement. Merci de nous avoir accompagnés. Et donc, j'encourage les associations, jeunes et moins jeunes. Je parle des structures, mais les gens qui les occupent aussi. N'hésitez pas à vous retourner vers le DLA. C'est une grande aide. Oui, tu veux rajouter quelque chose ?
2: Oui, on a un accompagnement collectif gouvernance au mois d'octobre. Voilà. Donc, justement, tout à l'heure, on posait la question du bénévolat. Donc, c'est pour savoir quelles sont les obligations des administrateurs, trouver d'autres bénévoles. C'est aussi savoir s'organiser et comment communiquer à l'interne pour éviter au possible les conflits. Voilà.
1: Ah, bien, intéressant. Pareil, ça répond à un problème qui est récurrent. J'ai beaucoup d'assos qui passent nous voir pour les interviews à la radio. Donc, souvent, on discute un petit peu avant et après. C'est souvent des choses qu'on. Des sujets qui sont abordés en fait en termes. Merci beaucoup. Comment on fait pour contacter le DLA si on veut avoir plus d'informations, éventuellement s'inscrire ?
2: On peut taper DLA Normandie sur un moteur de recherche éthique ou on peut faire info-dla.fr. Voilà, et on a on a toute l'info possible et nos coordonnées.
1: Super, bah mille merci Céline pour tout ce que tu fais et d'avoir pris le temps de répondre à nos questions.
2: Merci à vous, bon après-midi.
3: Merci à toi.
0: Le numérique ne constitue donc pas actuellement le cœur de métier du DLA de l'Orne, mais un accompagnement peut être envisagé lorsque plusieurs associations expriment un besoin commun. Les réponses peuvent également varier selon les secteurs d'activité. Une association sportive, une structure culturelle ou un centre social n'utiliseront pas forcément les mêmes outils ni les mêmes méthodes. Concernant la création d'une association, le DLA n'intervient généralement pas directement à cette étape. Il peut toutefois écouter la demande, rechercher l'information nécessaire et orienter les porteurs de projets vers le réseau Guidasso ou vers d'autres acteurs du soutien à la vie associative. Pour obtenir davantage d'informations, il est possible de rechercher le DLA Normandie sur Internet ou de consulter le site info-dla.fr qui rassemble les informations et les coordonnées des différents dispositifs. Merci à Céline, chargée de mission au DLA de l'Orne, pour ses explications et pour le travail d'accompagnement réalisé auprès des associations du territoire.

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Dans cette fragilité, Teen Suicide livre Suffering, Mike's Way, une indie lo-fi intime et mélancolique. Sur cette douceur, Hiding Places dévoile The Secret to Good Living, une indie pop rêveuse et intimiste. Avec ce vertige, The Liminanas propose Motorizati Mari, un rock psychédélique au groove hypnotique. Dans cette sensibilité, Motitei livre My Deaf Friend, une indie singulière aux nuances délicates. 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
6: Dans ce décalage, Dab Brother livre le personnage principal, un rap introspectif au ton singulier. Sur cette puissance, No One Is Innocent balance Nous Sommes la Nuit, un rock engagé et percutant. Avec cette émotion, Temper City dévoile Self-Aware, un indie rock sensible aux accents mélancoliques. Dans cette insolence, Bagdad Rodeo propose Super Baltringue, un rock mordant à l'humour satirique. 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

0: Vous savez ce que vous mangez là?
1: Non.
0: C'est du steak avec des boulettes entre les doigts de pied. Ça a bon goût?
2: C'est très agréable, monsieur, je vous remercie.
0: Et la sauce est de la morve séchée. Tu sais bien que madame Philippe, la patronne, se coupe des morceaux de nichon pour en faire des ravioles.
1: Oh, c'est dégueulasse, merde.
2: Non, attends, c'est censé être l'homme le plus classe. Il va sans doute nous présenter ses excuses.
0: Tu sais, tes excuses, tu peux te les coller au cul, tout comme ton beefsteak. Sauf que le beefsteak, ça sert à rien, le patron l'a déjà fait, il a craché dessus.
3: Non, pas craché, le patron, il crache pas dans les plats.
0: Allons, vieux, même dans les grands restaurants, on crache dans les plats. Alors, dans ce taudis, je vois pas pourquoi il se ferait chier. Ah, je vous laisse manger. Bon appétit.

0: poursuivons notre découverte du Festival des imaginaires ludiques d'Alençon, organisé par l'association Le Gobelin Farceur. Dans ce nouveau module, Xavier nous présente une partie des nombreuses animations attendues. Jeux vidéo anciens et récents, simulateurs de conduite, escape game inspiré de la légende arthurienne, concours de rapidité autour du puzzle, auteur de bandes dessinées et illustrateur. Il sera également question d'une pratique artistique originale consistant à transformer des cartes à collectionner ou des couvertures de comics afin d'en faire des œuvres uniques. Une précision importante toutefois, contrairement à ce qui avait été annoncé prématurément lors de la précédente édition, il n'y aura pas 7 années d'animation en réalité virtuelle. Voici la suite de notre rencontre avec Xavier, de l'association Le Gobelin Farceur.
1: Toi, le festival, ça, on a une entrée gratuite, mais on propose de la restauration sur place. Ça nous permet d'engranger un peu de sous et ça nous permet deux ou trois fois dans l'année de renouveler le stock. Alors, on s'intéresse aux sorties, les jeux qu'on déprie tous les ans à Cannes. Il y a trois jeux qui sont récompensés, le jeu expert, le jeu familial plus, le jeu enfant. Et ben, on sait que ceux qui obtiennent ces prix-là, on les achète forcément parce que c'est des jeux qui sont reconnus, donc il nous les faut dans notre ludothèque parce que les joueurs lambda en ont forcément entendu parler. Mais après, qu'est-ce qui va intéresser tel ou tel joueur? Deux fois par an, c'est pour ça qu'on a ce partenariat avec Pinocchio. Il nous a proposé des jeux toute l'année et il nous dit qu'est-ce qui sort en ce moment. On fait des commandes de jeux et ça nous permet de proposer des nouveautés aux gens.
2: Alors, je suppose que sur le Festival des imaginaires ludiques, vous avez aussi des bénévoles qui vont de table en table pour expliquer les règles des jeux. Parce que moi, c'est un peu ma problématique, en fait, quand je découvre un nouveau jeu de société. Par exemple, j'ai un peu de mal parfois à assimiler les règles du jeu. Et ça facilite quand même énormément les choses quand quelqu'un est là pour m'expliquer.
1: Alors, c'est même mieux que ça. C'est les éditeurs qui envoient les gens.
2: Ah ouais, incroyable.
1: Ils connaissent leur jeu.
2: Ouais.
1: T'as les gens qui font partie de la boîte, qui connaissent les jeux, qui ont participé au développement, qui les ont testés, qui font ça tous les week-ends. Donc, ils viennent, ils connaissent les règles. T'as juste à t'installer et eux, ça tergiverse pas, quoi. Ils connaissent les règles, ils te les expliquent, terminé. Et si t'as un problème, tu poses une question, ils t'expliquent, ils te explique s'il faut. Donc les éditeurs, ils envoient. Il y a même des gens, c'est leur métier, parce qu'il y a des petites maisons d'édition, ils sont 4 ou 5, ils peuvent pas être sur tous les festivals en même temps. Donc en fait, il y a des gens, c'est des genres de prestataires du monde ludique. Eux, de leur côté, ils font que ça, ils testent des jeux, ils essayent des jeux, ils jouent à des jeux, et en fait, ils se font engager par les maisons d'édition pour aller de festival en festival, avec leurs petites valises, avec les jeux qu'on leur envoie, et c'est eux qui t'expliquent les règles. Et nous, le Gobelin Farceur, tous les ans, on a des tables, on fait une sélection de jeux qui fonctionnent, qu'on retrouve pas forcément sur les tables des éditeurs, et si les gens... parce que il y a aussi les tables qui sont prises d'assaut. Je tiens à préciser que si vous venez le vendredi soir, par exemple, qui est le premier jour, c'est pas là où on a le plus de monde. Donc vous aurez beaucoup, vous pourrez jouer. Si vous venez samedi entre 15h et 17h, ou dimanche entre 14h et 17h, pour trouver une table, des fois, il va falloir jouer des coudes parce que c'est là où il y a le plus de monde. Et malheureusement, le lieu, il n'est pas extensible. Tu vois. Donc, nous, on prévoit justement, pour faire patienter les gens, une table avec des gobelins qui feront jouer. Ils auront lu les règles avant et ils seront là pour vous expliquer, pour vous faire jouer. C'est une passion. Au début de l'émission, on parlait de transmettre la passion. C'est exactement ça. Les bénévoles, quand ils s'inscrivent sur le festival, on a un formulaire d'inscription où ils peuvent choisir qu'est-ce qu'ils veulent faire durant le week-end. Il y a des gens, moi, ma sœur, elle vient en tant que bénévole, elle veut pas faire d'animation de jeu. Elle veut faire de la restauration, de la buvette, de l'accueil, des choses comme ça. Il y a des gens, ils veulent faire que de l'animation. Donc ceux-là, tu peux être sûr qu'ils se mettent à une table, ils vont savoir t'expliquer les règles. T'as pas besoin de connaître le jeu. Tu peux être attiré juste par une couverture de jeu, comme tu pourrais être attiré par une boîte de céréales, un bouquin, une BD. Dire, oh, celui-là, ça a l'air fun. Le gars, il dit, le jeu, c'est tel univers, c'est pour tant de joueurs, ça va durer tant de temps, et en 5 minutes, il t'explique les règles. Si ça t'intéresse, tu t'installes, tu joues. Si ça t'intéresse pas, tu passes à une autre table. Je pense que il y a facilement entre 30 et 40 tables de jeux, de société.
2: Incroyable.
1: Donc, il y a de quoi faire.
0: Voilà. Le Festival des imaginaires ludiques permettra donc de découvrir des activités parfois encore méconnues du grand public. Les visiteurs pourront rencontrer une dizaine d'illustrateurs, les observer au travail, acheter certaines de leurs créations ou faire dédicacer des jeux, des bandes dessinées et différentes œuvres. Ils pourront également découvrir le travail de Kevin Altered, qui transforme à la main des cartes à collectionner et des couvertures de comics afin de créer des pièces uniques. Jeux vidéo, escape game, concours de puzzle, auteurs, illustrateurs et créations artistiques seront à retrouver les vendredis 25, samedi 26 et dimanche 27 septembre à la Halle aux Toiles d'Alençon. L'entrée sera gratuite et le festival sera accessible aussi bien aux passionnés qu'aux personnes souhaitant simplement découvrir ces différents univers. Dans notre prochain module, Xavier nous expliquera comment le festival contribue au financement et au renouvellement de la ludothèque du Gobelin Farceur.
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1: Dans cette attitude, Michael Mokel dévoile Poche, un rock alternatif nerveux au charme décalé. Sur cette tension, Eka Vandal balance Cruising to Self-Suit, un rock alternatif nerveux et libérateur. Avec cette introspection, Dab Roser livre le personnage principal, un rap singulier au ton décalé. Dans cette progression, Turzy propose La Montée, un électro-rock hypnotique aux couleurs psychédéliques. 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
10: Dans cette pénombre, Cabaret Fantôme dévoile Temple of Fireflies, un rock psychédélique sombre et envoûtant. Sur cette intensité, Poison the Well livre Weeping Tones, un hardcore puissant aux émotions sombres. Avec cette tension, The Twilight Sad propose Back to 14, un rock alternatif intense et mélancolique. Dans cette ironie, les Américains balancent Boboland, une chanson pop décalée au regard satirique. 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
10: C'est des voyous, c'est des drogués, c'est des connards. Musicalement, c'est nul en plus.
11: Je leur pisse à l'arrêt.
10: Voilà, quoi.
12: Ils ne se droguent pas, mais ils consomment tous une quantité énorme de bière.
13: Dans cette étrangeté, Memorials dévoile Belle Miner, une pop expérimentale hypnotique aux textures singulières. Sur cette émotion, Hunter Benson livre Last to Know, une indie intime aux accents mélancoliques. Avec cette énergie, Bolt balance That Girl, une pop dynamique au groove accrocheur. Dans cette chaleur, Futuropelo propose Stromboli, une pop tropicale pétillante aux vibrations chaleureuses. 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
10: Dans cette lumière, Golden Hours dévoile The Same Thing, une indie pop hypnotique aux nuances lumineuses. Sur cette douceur, David Gilmour livre Between Two Points, une ballade atmosphérique délicate et envoûtante. Avec cette fusion, Pixvibe balance El Plateau de Comida, un rock explosif au rythme colombien. Dans cette attitude, The Tact propose Don't Care, un rock nerveux à l'énergie insouciante. 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

0: Le Festival des Imaginaires Ludiques est entièrement gratuit, mais les visiteurs pourront se restaurer et profiter d'une buvette sur place. Les recettes réalisées pendant le week-end permettent notamment à l'association Le Gobelin Farceur d'acheter régulièrement de nouveaux jeux et de renouveler une ludothèque qui en compte aujourd'hui plusieurs centaines. L'association suit les nouveautés, les jeux récompensés dans les différents festivals et les conseils de ses partenaires afin de proposer régulièrement de nouvelles découvertes à ses adhérents. Mais comment choisir un jeu lorsque l'on ne connaît ni son fonctionnement ni ses règles ? Xavier nous explique comment les éditeurs et les bénévoles accompagneront les visiteurs autour des différentes tables.
1: Pour terminer, est-ce qu'on peut parler un petit peu de ce que vous proposez en termes de jeux vidéo et de réalité virtuelle ? Parce que je sais que c'est aussi un des aspects qui plaît énormément à la population en général.
2: Alors là, on va faire pleurer dans les chaumières parce qu'il n'y aura pas de réalité virtuelle.
1: Il n'y a pas de réalité virtuelle.
2: Non, c'est alors c'est pas la partie que je connais le mieux. Je sais qu'il y aura du jeu vidéo, il y aura du jeu en ligne, il y aura des vieux jeux, il y aura des, ce que je disais, se mettre dans un siège baquet avec les volants à retour de force, t'as trois écrans devant toi, course automobile, jeu de combat, des choses comme ça. L'année dernière, j'avais fait le tour des médias en disant « Ouais, il y aura de la réalité virtuelle. » Les gars de Planète Réseau, quand ils avaient entendu ça, ils disaient « On n'a pas prévu la réalité virtuelle. » Bon, qu'est-ce qu'on fait ? Et quand, dans les premières heures, les gens, ils arrivent et disent « Elle est où la réalité virtuelle ?» Ils étaient obligés d'installer un truc de réalité virtuelle. Donc cette année, j'ai été briefé en me disant « Surtout, tu parles pas de réalité virtuelle. » Là, on en parle pour dire qu'il n'y aura malheureusement pas de réalité virtuelle. Ça prend énormément de en termes de données, de gros ordinateurs, tout ça, et ça demande des bénévoles qui seront sûrement occupés à autre chose. Mais il y aura plein d'autres choses. J'aimerais dire que il y aura un super escape game sur la légende arthurienne en 4 salles avec petit effet pyrotechnique, tout ça, voilà, des gens costumés pareil, et ça va être super. Il y a des concours de rapidité de puzzle avec Ravensburger, genre tu t'affrontes sur combien de temps tu vas mettre pour faire un puzzle en 100 pièces ou en 300 pièces. Il y a divertissement aussi qui vient avec un escape game. Il y a des illustrateurs, il y a quand même une dizaine d'illustrateurs, et il y a un autre partenaire dont on a vaguement parlé, c'est à la librairie Le Passage. Ils viennent avec une grande tablée, tous les livres qu'ils ont sur le thème un peu ludique. Il y a Jay, qui est un auteur local qui fait des BD, qui viendra pour dédicacer ses œuvres. Il a fait notamment dernièrement, rien à voir avec le jeu, si ce n'est qu'on pourra en trouver. Sa dernière BD, c'est Henri Vatanen, donc la voiture, les choses, voilà. Mais il a fait des BD sur la Seconde Guerre mondiale et des choses comme ça. Donc il pourra dédicacer des BD que vous pourrez acheter au passage. Et nous, on a invité, alors j'ai pas tous les noms, mais il y a une dizaine d'illustrateurs qui seront là, notamment des illustrateurs du jeu de rôle Donjons et Chatons. Donc il y aura des parties de jeu de rôle Donjons et Chatons, et vous pourrez acheter le jeu et vous les faire dédicacer par les illustrateurs du jeu, où il y a le Groumph qui a participé aussi, tout ça. Enfin, tu vois, tout est un peu relié. On pourrait en parler des heures. Il y a des illustrateurs qui navigue entre la BD, les couvertures de romans et les jeux de société. Alors, faut avoir un nom, il faut se faire reconnaître, ça devient de plus en plus dur avec l'IA qui pille les œuvres de tout le monde. J'ai des illustrateurs qui galèrent, qui sont obligés d'avoir des métiers alimentaires à côté parce que ça fait pas vivre son homme. Et puis, il y en a qui s'en sortent plutôt pas mal. Et en fait, ils sont tellement reconnus qu'on vient les chercher pour dire, bah voilà, je vois bien ton style sur mon jeu de société ou sur ma BD ou des choses comme ça. Donc on aura une dizaine d'illustrateurs. Et l'autre chose, parce que je finis avec quelque chose qui me tient particulièrement à cœur, dans un univers qu'on connaît pas trop, c'est dans le jeu de cartes à collectionner, j'ai invité Kevin Altered, alors c'est pas son vrai nom de famille, mais c'est son vrai prénom, c'est un artiste qui altère les cartes de jeux à collectionner, style Magic, Lorcana, tout ça. Il prend une carte qui est basique, et en fait il la retravaille, il adore, il met des effets, il la rend foil, il retravaille le texte, ou alors il la transforme en ce qu'on appelle en full art. L'autre fois, j'ai vu une carte, en fait, c'est une porte. Donc, il a rajouté une deuxième couche, tu ouvres les deux portes et tu as l'illustration qui est derrière. Donc, en fait, il rend la carte unique, puisqu'en fait, il est fait qu'en un exemplaire. Donc, vous pourrez le voir travailler, il vendra des cartes. Alors, c'est pas le même prix, bien sûr, mais le gars, il fait des trucs parce qu'en même temps, il est passé à l'altération de couverture de comics. Il achète des comics basiques et en fait, fait, il les rend magnifiques, il les rend tout doré ou en mode miroir, parce que maintenant tout ce qui est comics et manga, il y a des éditions limitées, ça, ben il les rend encore plus belles, il les rend uniques, et c'est un vrai travail d'artiste. Artiste, voilà, ouais. Il travaille au pinceau, il travaille au cutter, des choses un peu spécifiques. Il aura un stand, vous pourrez voir son travail, vous pourrez jouer avec lui aussi parce qu'il vient avec des decks pour jouer. Donc voilà, il y a des choses qu'on essaye de faire découvrir parce que ça parle que à une élite du jeu ou du milieu de l'imaginaire, et le festival est aussi là pour ça. Donc il y a les illustrateurs qui viennent proposer leur travail pour aller voir dessiner, ou pour aller acheter des œuvres, les aider à vivre et puis vous faire dédicacer des choses. Ben voilà, il y a vraiment plein de trucs. Et si vous connaissez un petit peu, vous pourrez même dans les gens qui font jouer à des jeux sur les stands. Je sais que sur Asmodée, il est là tous les ans. Je vais pas donner son nom pour mais il est, et vous l'aviez interviewé l'année dernière quand vous aviez amené votre studio mobile. Il y a un gars qui est là avec Asmodée, je sais pas si ce sera Asanem, mais si vous, hein, vous pourrez, il est créateur de jeux. Donc si jamais vous avez des jeux à lui et que vous le voyez, bah revenez avec une boîte de jeux et essayez de le choper pour vous faire une petite dédicace, quoi. C'est aussi ça le festival, c'est des rencontres, c'est de la chaleur, c'est du sourire. Il y a des gens qui vont se découvrir des passions et pourquoi pas découvrir des vocations.
0: Il ne sera donc pas nécessaire de connaître les jeux avant de venir au festival. Les maisons d'édition enverront des animateurs connaissant parfaitement les titres présentés. Ils pourront en quelques minutes expliquer leur univers, le nombre de participants, la durée d'une partie et les principales règles. Les bénévoles du Gobelin Farceur proposeront également leur propre sélection et accompagneront les visiteurs autour des tables. Entre 30 et 40 tables de jeux de société devraient ainsi être disponibles durant le week-end. Pour profiter plus facilement des jeux, il est conseillé de venir dès le vendredi soir. Les périodes sud du samedi et du dimanche après-midi devraient être les plus fréquentées. Le Festival des Imaginaires Ludiques se déroulera les 25, 26 et 27 septembre à la Halle aux Toiles d'Alençon. L'entrée sera gratuite. Dans notre dernier module, nous reviendrons sur la volonté des organisateurs de proposer un rendez-vous familial, convivial et ouvert au plus grand nombre.

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11: Dans cette légèreté, Molto Morbidi dévoile Tightrope Dancer, une pop indie délicate aux textures aériennes. Sur cette tension, Casablanca Drivers balance Plastique, un rock indie nerveux aux couleurs psychédéliques. Avec cette douceur, Sinclair livre Half Bad, une indie pop sensible aux sonorités chaleureuses. Dans cette puissance, Vine Valkyrie propose Majesty, un rock intense aux riffs lourds et majestueux. 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
6: 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Nous allons recruter des animateurs. Bruno est intéressé pour devenir animateur. T'as une expérience ?
7: Oui, bah oui, j'ai une grande expérience. Au début, j'ai commencé, je faisais les soirées choucroute à Torrey les Pins.
8: Ah !
7: Après, je suis passé à la salle Coppelia à la pêche.
9: Okay,
7: et à la Rotonde au Mans aussi, j'ai fait l'animation.
10: T'as pas fait l'Albatros, ça s'en charge des conseillers. Je connais si tu veux, je peux te...
11: Dans cette douceur, Liam Dutch livre Couldn't Hate You If I Tried, démo. Une indie intime et mélancolique. Sur cette intensité, Médicis dévoile Paralyzed. Un rock alternatif puissant aux atmosphères sombres. Avec ce parfum rétro, Blue Jay balance Old Fashioned, un rock énergique aux sonorités vintage. Dans ce feeling, Kenny Wayne Shepherd propose What She Said, un blues rock puissant et électrique. 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
16: Dans cette tendresse, Roma Luca livre les histoires que j'aime, une pop française sensible et mélodique. Sur cette noirceur, Tempers dévoile What We All Get, une cold wave mélancolique et hypnotique. Avec cette légèreté, Penny Arcade propose Everything's Easy, un indie pop lumineuse aux mélodies accrocheuses. Dans ce groove, White Denim Balance, Hired Hand numéro 2, un rock psychédélique vif et inventif. 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

0: Depuis le début de cette série de rubriques, nous avons découvert les jeux de société, les jeux de rôle, les figurines, les cartes à collectionner, les jeux vidéo, les illustrateurs et les nombreuses animations proposées durant le Festival des Imaginaires Ludiques. Pour conclure cette rencontre, Xavier revient sur l'esprit de l'événement. Le festival souhaite rester un rendez-vous familial, chaleureux et accessible à tous. Joueurs expérimentés, débutants, familles, groupes d'amis ou simples curieux. Il nous rappelle également les dates, les horaires et quelques informations pratiques concernant cette nouvelle édition.
1: Tu sais quoi, moi c'est le week-end où j'ai mon fils, donc il sera ravi de pouvoir venir là-bas, même si c'est un événement qui vraiment, encore une fois, on insiste là-dessus, est accessible et intéressant pour tous les âges, du plus petit au plus grand. Mais je trouve que c'est quand même une chouette sortie quand même en famille le week-end, pour quand on a des enfants, c'est... Le mot imaginaire n'est pas là pour rien, et le mot ludique non plus, et je trouve que c'est vraiment fabuleux, en particulier pour, voilà, pour les petites promenades du week-end en famille. Merci Xavier d'avoir
2: merci
1: passé
2: ça fait plaisir d'entendre ça, parce que c'est vraiment ce que nous on cherche. On veut que ce rendez-vous soit familial. Alors il sera pas que familial, il sera sûrement entre collègues, entre amis, tout ça. Mais après tout, c'est des grandes familles. Quand t'es entre amis, c'est ta famille. Voilà. Donc nous on veut que ça reste familial, ouvert au plus grand nombre, que vous veniez découvrir, que vous soyez expert, que vous ayez jamais joué ou que vous jouiez tous les week-ends. Ce festival, il est là pour vous. Donc et c'est gratuit. Vous pourrez vous restaurer sur place. Avec des produits locaux, il y aura des animations, il y aura plein de choses à voir, quoi.
1: Ben merci Xavier, on rappelle que tu es donc membre actif et passionné de l'association annonceuse bien connue nommée Le Gobelin Farceur, qui œuvre depuis 2011 pour faire découvrir et partager le jeu sous toutes ses formes. Et surtout, rendez-vous pour le Festival des Imaginaires Ludiques d'Alençon. C'est à la Halle aux Toiles, avec jeux de rôle, jeux de société, cartes, figurines, univers fantastique, jeux vidéo, créateurs, éditeurs et nombreuses animations pour les passionnés, comme pour ceux qui veulent simplement découvrir cet univers. On rappelle que l'entrée est gratuite et ouverte à tous. Voilà, attention simplement aux dates. Ce sera 25. Donc 25 septembre à partir de 18h jusqu'à minuit, c'est
2: ouais,
1: ça ?
2: C'est ça.
1: Samedi 26 de 10h à minuit.
2: Ouais.
1: Et le dimanche 27 de 10h à 18h.
2: Ouais, 18h. Il y a des gens qui vont sûrement arriver à 18h30 le dimanche. Tous les ans, ils nous font le coup. Qu'est-ce qu'on fait ? On peut jouer ? Non, on est en train de démonter, mais merci d'y avoir passé.
1: Et puis, vu la superficie que tout ça représente, ça doit être un travail monstrueux d'installation, des installations.
2: Bah, on commence le jeudi après-midi. Alors, il n'y a qu'une partie, parce que la salle est exploitée, mais on commence le jeudi après-midi. On fait aussi le vendredi matin. Le vendredi, en début d'après-midi, c'est finalisé. Les éditeurs commencent à arriver à 16h pour s'installer, 18h on ouvre les portes. Voilà.
1: Eh ben super, merci Xavier.
2: Merci à toi.
1: Et bien voilà qui termine cette deuxième partie de notre rencontre avec Xavier Matteo de l'association Le Gobelin Farceur, organisatrice du Festival des Imaginaires Ludiques d'Alençon. Cette interview vous a donné envie de venir lancer quelques dés, découvrir un jeu de rôle ou vous essayer aux jeux de plateau, aux cartes, aux figurines ou aux jeux vidéo. Notez bien ce rendez-vous, le Festival des Imaginaires Ludiques se déroulera ici même à la Halle aux Toiles d'Alençon, cours Clémenceau, les vendredis 25, samedi 26 et dimanche 27 septembre, ouverture vendredi eh bien de 18h à minuit, samedi de 10h à minuit et dimanche de 10h à 18h. Et bonne nouvelle, l'entrée est gratuite, le festival est ouvert à tous, que vous soyez joueur, passionné, débutant ou simple curieux. Merci encore à Xavier eh bien pour cette rencontre. Bonne préparation à toute l'équipe du Gobelin Farceur. Vous pouvez donc les retrouver ici même à la fête de la vie associative où ils tiennent un stand. N'hésitez pas, l'entrée est également gratuite.
0: Le Festival des Imaginaires Ludiques d'Alençon se déroulera donc à la Halle aux Toiles les vendredis 25, samedi 26 et dimanche 27 septembre. Le public sera accueilli vendredi de 18h à minuit, samedi de 10h à minuit et dimanche de 10h à 18h. L'entrée sera gratuite et une restauration préparée à partir de produits locaux sera proposée sur place. Jeux de rôle, jeux de société, cartes, figurines, jeux vidéo, illustrateurs, créateurs, éditeurs et nombreuses animations seront accessibles aux passionnés comme aux personnes venant simplement découvrir ces univers. Comme l'explique Xavier, aucune expérience particulière n'est nécessaire. On peut venir seul, entre amis ou en famille, choisir une activité et se laisser accompagner par les bénévoles et les animateurs présents. Merci à Xavier Matteo et à toute l'équipe du Gobelin Farceur pour cette présentation. Une série de rubriques locales proposées par Radio Pulse à quelques jours du Festival des Imaginaires Ludiques d'Alençon.

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7: Dans ce feeling, GA20 livre Stranger Blues, un blues électrique brut aux sonorités vintage. Sur cette mélancolie, Amber Drive dévoile Kintsugi Mood, une indie délicate aux textures sensibles. Avec cette nervosité, la sécurité balance Power Snoozer, un post-punk incisif au groove décalé. Dans cette étrangeté, Bass Wither propose « Pourquoi tu parles à des gens ?» une pop alternative intrigante. 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

0: Dans cette rubrique locale, nous vous présentons un dispositif encore parfois méconnu, mais qui peut apporter une aide précieuse aux associations employeuses, le DLA, ou dispositif local d'accompagnement. Finance, gouvernance, création d'un emploi, organisation interne ou développement d'un nouveau projet. Le DLA aide les structures à faire le point sur leur situation et à trouver des solutions adaptées à leurs besoins. Lors de la fête de la vie associative d'Alençon, Radio Pulse a rencontré Céline, chargée de mission au DLA de l'Orne. Elle nous explique comment fonctionne cet accompagnement gratuit et quelles difficultés reviennent actuellement le plus souvent dans les associations.
1: Puis la halle aux toiles pour cette fête de la vie associative. Est-ce que tu peux te présenter ?
2: Oui, donc je suis Céline et je suis chargée de mission au DLA de l'Orne parce qu'il y en a partout en France des DLA. Et voilà, je suis salariée de la mission locale du pays d'Alençon qui porte le DLA, qui est un dispositif qui accompagne les associations, les coopératives qui sont employeuses. On les aide dans leur quotidien.
3: DLA, le D c'est pour dispositif.
2: D pour dispositif, L comme local, donc en proximité, et accompagnement parce que c'est notre métier.
1: Est-ce qu'on peut décrire un peu comment se passe le DLA ?
2: C'est
1: des associations qui vous sollicitent, qui ont besoin d'une aide particulière sur un domaine, la gouvernance, les finances, des choses comme ça ?
2: Oui. Une association vient vers nous avec soit un problème, une préoccupation ou un projet. Elle veut avancer et elle a besoin d'un accompagnement. Ensemble, on élabore un diagnostic de l'association, un diagnostic financier, la gouvernance comme tu disais. Et suite à ce diagnostic, on dresse des pistes de travail. Et certaines pistes de travail peuvent être travaillées toutes seules par l'association. Et d'autres, on va demander à un prestataire de travailler auprès de l'association, de l'accompagner sur ce projet. Ça pourrait être sur la création d'un emploi, élaborer le projet associatif, réorganiser une structuration interne, etc., etc. Cet accompagement, il est gratuit, il ne tombe pas du ciel, hein, il est financé par l'Europe et l'État en grande partie. Et voilà.
1: Alors, là, je sors le nez de mes fiches parce qu'en fait, DLA, on connaît quand même un petit peu.
2: Un petit peu, oui.
1: Un petit peu, parce qu'on en a fait 3 en 20 ans. Je ne sais pas pour des besoins particuliers. Moi, j'ai de très bons souvenirs, même des issues plutôt heureuses. Je me rappelle, par exemple, du premier où, à la base, le projet, c'était de lancer le premier emploi. Et finalement, on a pu en lancer 2, ce qui était fantastique, ce qui était génial. C'est vraiment un travail intensif de recherche d'intervenants qui est vraiment adapté aux besoins de l'association. C'est comme ça que ça fonctionne. En fait, vous demandez tout un tas de documents, vous analysez en profondeur les besoins de l'association pour trouver un intervenant, un expert, moi je dirais plutôt.
2: Oui, un prestataire.
1: Qui est vraiment spécifique, qui a vraiment des compétences spécifiques pour apporter le besoin, enfin répondre aux besoins de l'association.
2: On a un annuaire national sur lequel on s'appuie. Donc par exemple, si on a besoin d'accompagner un cinéma ou une radio, on va demander un expert de culture, mais qui soit plus axé cinéma ou radio. Et sinon, on fait appel à nos collègues du DLA dans les autres départements et eux, ils vont nous donner des conseils sur qui on doit, qui est le plus approprié pour la mission. Les accompagnements sont le plus souvent individuels, c'est-à-dire qu'on va accompagner, par exemple, un centre social sur quoi on pourrait l'accompagner sur le développement d'une activité nouvelle, par exemple. Et on organise aussi des accompagnements collectifs. Par exemple, l'année dernière, on en a animé un sur la créativité et comment elle pouvait permettre de revoir sa stratégie. Voilà.
1: Tu as une idée du nombre d'associations bénéficiaires à l'année ?
2: Par exemple, là, pour nos dossiers, cette année, on devrait être à 17 associations accompagnées. Et là, c'est que des accompagnements, c'est que le volume individuel. Mais en fait, ça fait à peu près, on va dire, 30 associations.
1: 30 associations par an ? Et est-ce que c'est réservé aux associations qui souhaitent ou qui ont déjà des salariés ou qui souhaitent en général ?
2: Alors normalement, c'est réservé qu'aux associations qui ont déjà des salariés, mais ça arrive qu'on fasse des créations, l'accompagnement à la création d'emplois, mais c'est pas notre métier premier. Voilà.
1: Est-ce qu'il y a des problématiques récurrentes qui reviennent de souvent, et voire peut-être même de plus en plus souvent ces dernières années dans les associations? Parce que je sais, pour le rencontrer beaucoup, que souvent elles souffrent des mêmes problématiques ces dernières années.
2: Alors oui, en ce moment, le bas qui blesse, c'est les financements. On a beaucoup d'accompagnement sur le modèle économique et comment être un peu plus autonome vis-à-vis des financements publics. Et les accompagnements qu'on peut avoir aussi, c'est sur le manque de bénévoles, et c'est comment rendre cette association attractive pour que des bénévoles aient envie de s'y inscrire et de militer avec eux.
0: Le DLA de l'Orne accompagne ainsi chaque année plusieurs dizaines d'associations, principalement des structures qui emploient déjà au moins un salarié. Après un diagnostic de leur situation, des pistes de travail sont définies et, lorsque cela est nécessaire, un prestataire spécialisé peut intervenir gratuitement auprès de l'association. À l'heure actuelle, les principales préoccupations concernent notamment la baisse ou l'incertitude des financements publics, la recherche d'un modèle économique plus autonome et les difficultés à recruter de nouveaux bénévoles. Nous poursuivrons cette rencontre avec Céline dans une prochaine rubrique consacrée justement au bénévolat, à la gouvernance et aux responsabilités des dirigeants associatifs.
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0: Dans cette chaleur, Marcus Gad livre Fruit and Flower, un reggae chaleureux aux vibrations spirituelles. Sur ce groove, Parlor Greens dévoile Eat Your Greens, une soul instrumentale organique et généreuse. Avec cette noirceur, Metro Verlaine propose Velours Noir, un rock sombre aux accents élégants. 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
6: Dans cette mélancolie, Witch Post livre Something to Give, un indie rock sombre et envoûtant. Sur cette tension, le goût acide des conservateurs dévoile The Beast, un rock alternatif brut et intense. Avec cette noirceur, Sean Solomon propose Black Hole, un indie rock sombre aux textures hypnotiques. Dans cette colère, Rocco Glavio balance Vogueur No More, un rock engagé puissant et percutant. Sur cette légèreté, Lucky dévoile Lady Beetle, une indie pop lumineuse aux mélodies délicates. 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
4: Dans cette insolence, les betteraves balancent pas travailler. Un punk festif au ton joyeusement rebelle. Sur cette fragilité, Teen Suicide livre Suffering, Mike's Way, une indie lo-fi intime et mélancolique. Avec cette noirceur, Najanos dévoile Tanatango, un rock hypnotique aux atmosphères sombres. Dans cette étrangeté, Molécule propose L'entrée du chef, une électro immersive aux textures expérimentales. Sur cette douceur, Gabriela Silmi livre Pure Love, une pop soul chaleureuse aux accents lumineux. 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

0: Dans une précédente rubrique, Céline, chargée de mission au DLA de l'Orne, nous présentait le fonctionnement du dispositif local d'accompagnement. Nous abordons maintenant l'une des principales difficultés rencontrées par de nombreuses associations, le renouvellement de leurs bénévoles. Il est parfois encore plus compliqué de trouver des personnes prêtes à devenir président, trésorier ou membre d'un conseil d'administration en raison des responsabilités que ces fonctions semblent représenter. Mais être bénévole ne signifie pas nécessairement s'engager toute l'année ou prendre immédiatement la direction d'une structure. Céline nous présente différentes formes d'engagement et nous explique comment les associations peuvent être accompagnées pour améliorer leur gouvernance et leur organisation.
1: Alors c'est un aspect que je trouve de plus en plus récurrent, c'est que toutes les associations qui passent à la radio en ce moment m'en parlent et j'ai l'impression que de plus en plus nombreuses sont celles qui ont du mal à recruter des bénévoles. C'est une problématique qui est de plus en plus récurrente, non ?
2: Oui, ça fait déjà quelques années, donc la génération de retraités actuelle, elle a plus envie de satisfaire, je pense, son propre plaisir, même s'il y en a quelques-uns forcément qui sont bénévoles, il y en a, ça existe. Et puis, c'est difficile d'avoir un emploi et d'être bénévole à côté. Voilà, mais il y a des dispositifs de l'État pour recruter des bénévoles, notamment jeveuxaider.gouv, qui encourage les gens à être bénévoles.
1: Ouais, qui est plutôt assez efficace, je vais voir, hein, n'est-ce pas, camarade à côté de moi.
3: Parmi les bénévoles, je crois qu'il y en a qui sont plus difficiles encore à recruter que d'autres, c'est ceux qui doivent se consacrer à la gouvernance.
2: C'est exact, en effet, c'est les administrateurs membres du bureau qui sont les plus difficiles à recruter. On est dans une société qui peut faire facilement aujourd'hui des procès. Enfin, les gens sont un peu comme ça. Les gens fuient un peu les responsabilités, fuient ce type de responsabilité.
4: Vite fait, en passant, quand on est président ou trésorier d'une association, on risque d'aller en prison, on risque de vider son compte en banque parce que l'association est mal gérée, directement ou...
2: Non, pas jusque-là. De toute façon, normalement, il y a une bonne gestion. On n'a jamais remarqué jusqu'ici quelque chose qui mettrait en danger à ce point les administrateurs. Et à partir du moment où les gens sont honnêtes, déjà, il y a moins de soucis à se faire.
4: C'est ça, ils sont représentants moraux des associations, ils doivent la représenter devant un tribunal si jamais il y a des affaires au tribunal. C'est pas pour ça qu'ils sont accusés eux directement dès l'instant où ils ont été honnêtes.
2: Non, mais après la difficulté, ça pourrait être plus être au niveau des ressources humaines, c'est-à-dire que c'est pas toujours facile de quand on devient bénévole, on s'attend pas forcément à devenir employeur. Et la fonction employeur, c'est quelque chose de difficile. On a envie que ces salariés travaillent dans de bonnes conditions, qu'ils prennent soin d'eux. Et voilà, on a envie qu'ils soient bien et c'est pas toujours évident de savoir comment les aider quand on les apprécie. Voilà, par exemple. Il y a d'autres soucis potentiels.
4: D'accord, et donc pour ça, on vient vous voir et avez des conseils, des accompagnements pour.
2: Oui.
4: Des épaules en plus, quelque part, pour porter tout ça.
2: Alors par contre, on ne trouvera pas les bénévoles à la place des associations, en fait, c'est ça, on ne fait pas à la place d'eux.
1: On va leur donner les clés pour réussir
2: à... On essaie de leur donner les clés. Là, ce que j'aurais envie de dire aux associations, c'est que je pense que pour continuer à vivre, il va falloir travailler ensemble. Je pense que si on ne coopère pas, on va avoir du mal à avancer.
1: Ouais, tout ce qui est mutualisation, c'est très dans l'air du temps ces dernières années.
2: Oui, mutualisation, mais ça peut être aussi complémentarité. La radio, par exemple, Pulse a des activités complémentaires avec beaucoup d'associations et je pense que si elle travaille encore plus avec les associations, elle n'aura que y gagner et les associations n'auront qu'à y gagner également.
1: Absolument. Est-ce que tu aurais des petites idées pour rendre le bénévolat plus attractif? Parce que je ressens aussi, et c'est vraiment un écho que j'ai de beaucoup d'associations qui peinent à trouver de nouveaux bénévoles et essayent de rendre leurs actions, hein, je sais pas, un peu, je dirais peut-être un peu plus glamour, essayer d'être un peu plus attrayant et tout le monde peine un peu, enfin en tout cas beaucoup peine à recruter des bénévoles. Est-ce que tu aurais des conseils à donner comme ça à des associations qui peinent à renouveler avoir de nouveaux bénévoles?
2: Ce que je pourrais déjà dire, c'est que beaucoup de gens croient qu'à partir du moment où ils sont bénévoles quelque part, on leur prend juste un doigt, mais on va leur prendre le bras. Les bénévoles ne sont pas forcément administrateurs ou ne vont pas forcément travailler à l'année. Et on peut être bénévole un one-shot sur un festival, c'est possible.
1: Ça fonctionne déjà beaucoup mieux. Ouais.
2: Ça fonctionne beaucoup, mais je pense que ce bénévolat un peu... en saupoudrage peut aussi exister. Et puis aujourd'hui, des fois, il y a des gens qui ne savent pas qu'on peut accueillir des mineurs dans ces associations, pas forcément en service civique, même en bénévolat, et qu'il faut juste adapter les statuts à l'accueil de ces jeunes qui sont des bonnes volontés. Voilà. L'important, c'est de bien avoir conscience de la valeur ajoutée, des valeurs portées par l'association. Par exemple, de diffuser des musiques qui ne sont pas celles qui sont des musiques commerciales, enfin de tout venant. Ça, c'est une valeur forte et qui peuvent plaire aux jeunes, il faut, et aux moins jeunes d'ailleurs.
1: Alors, pour parler un petit peu des associations face à la complexité administrative, on sent que les choses deviennent un peu plus compliquées ces dernières années. Est-ce que tu le ressens aussi comme ça? Est-ce que le DLA aussi peut être un bon moyen, faire un DLA, de faire une petite mise à jour concernant les lois, l'administratif, les agréments, les choses comme ça?
2: C'est quelque chose qui peut s'envisager en accompagnement collectif, oui. C'est-à-dire qu'il faut que les associations n'hésitent pas à nous suggérer des choses pour qu'on soit vraiment au plus près de leurs besoins. Et là, en effet, on pourrait proposer ce type d'accompagnement. Pour être au fait, on avait déjà fait des accompagnements il y a 4 ans sur les appels à projets pour expliquer comment ça fonctionnait. Et des fois, on se trompe et on aimerait bien que les associations nous disent « ça, c'est pas notre priorité, vous nous proposez ça et nous, c'est de ça qu'on a besoin ». Parce que comment nous, on avance si la christique, elle est... Enfin, si on n'a pas d'observation, si on n'a pas de répondant des associations, on ne pourra pas être au plus près de leurs besoins. Là, récemment, j'ai questionné les associations sur comment elles avaient vécu pendant la canicule. 18 associations ont répondu, 18 en avaient besoin. Et puis, il y a des fois où je pose des questions et je n'ai pas d'écho. Et j'aimerais bien qu'il y ait des échos, même négatifs, pour me diriger ailleurs, pour être au plus près de l'association. Je pense que si... oui, des fois, c'est bien d'être critique pour que les gens puissent avancer dans leur travail et satisfaire, quoi.
0: Il existe donc de nombreuses manières de s'engager dans une association. On peut participer régulièrement à son fonctionnement, rejoindre son conseil d'administration, mais aussi donner simplement quelques heures à l'occasion d'un festival, d'une manifestation ou d'une action ponctuelle. Les mineurs peuvent également être accueillis comme bénévoles, à condition que les statuts et le fonctionnement de l'association soient adaptés. Pour Céline, les structures doivent aussi mieux mettre en valeur leur utilité, leurs projets et les valeurs qu'elles défendent afin de donner envie à de nouvelles personnes de les rejoindre. Le DLA peut par ailleurs proposer des accompagnements collectifs sur la gouvernance, les obligations des administrateurs, la recherche de bénévoles, l'organisation interne ou encore la prévention des conflits. Une interview réalisée par Radio Pulse lors de la fête de la vie associative d'Alençon.

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2: Dans cette assurance, Shady balance Gangsters Bad Boys, un titre urbain énergique au ton affirmé. Sur cette rêverie, Tara King TH dévoile Maze, une pop psychédélique délicate aux textures envoûtantes. Avec cette attitude, Yellow Cherry's livre I Don't Care, un rock alternatif direct et énergique. Dans cette folie, Princesses Leia propose Balls Balls Balls, un métal déjanté à l'humour explosif. Sur cette énergie, Totoro balance Yahago, un matrock instrumental vif aux envolées lumineuses. 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
2: Dans ce groove, The Liminanas dévoile Prise Unique, un rock psychédélique aux vibrations hypnotiques. Sur cette rébellion, Kneecap balance Smugglers et Scholars, un hip-hop incisif à l'énergie provocatrice. Avec cette rage, Tagada Jones livre Yekhead Mad, un punk rock puissant au souffle combatif. Dans cette intensité, Victor et The Haters proposent sous le même jour un rock alternatif sombre et engagé. 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
2: Dans cette douceur, Hiding Places dévoile The Secret to Good Living, une indie pop rêveuse et intimiste. Sur cette tension, Versari Livre revient, un rock sombre aux accents mélancoliques et électriques. Avec cette sensibilité, Genuine Leather propose Healing, une pop alternative douce aux nuances introspectives. 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

0: Pour terminer cette série consacrée au dispositif local d'accompagnement, nous abordons deux questions qui concernent de nombreuses structures associatives. La première porte sur le numérique. Outils de gestion, communication en ligne, réseaux sociaux, démarches administratives dématérialisées. Ces solutions peuvent faciliter le quotidien, mais elles peuvent également devenir une difficulté pour certaines équipes bénévoles. La seconde question concerne la création d'une association. Le DLA accompagne principalement les structures déjà employeuses, mais il peut néanmoins orienter les porteurs de projets vers les services et les interlocuteurs les plus adaptés. Céline, chargée de mission au DLA de l'Orne, nous explique comment le dispositif répond à ces demandes et comment les associations peuvent le contacter. Merci à Céline, chargée de mission au DLA de l'Orne, pour ses explications et pour le travail d'accompagnement réalisé auprès des associations du territoire.
1: Et le développement du numérique, est-ce que tu as des échos là-dessus? Est-ce que c'est des choses qui aident réellement les associations avec une population qui vieillit? Est-ce que c'est quelque chose qui devient un peu handicapant dans les associations?
2: C'est une bonne question. Tant que ça marche, le numérique, ça peut faciliter la vie. Je ne sais pas trop quoi te répondre. On n'a pas encore proposé d'accompagnement au numérique dans l'Orne. Et je pense qu'il y a des associations ou une coopérative à laquelle je pense qui pourrait proposer ça. Et ça ferait doublon. Donc ce n'est pas notre cœur de métier. Mais si après les associations veulent savoir comment le numérique peut les aider, je pense que ça peut être intéressant. Après, ce serait peut-être par type d'association. Parce que est-ce que le numérique au service du sport et le numérique au service du culturel, est-ce que c'est la même chose? J'en doute. Enfin, voilà.
3: Dernière petite question peut-être. Imaginons que j'ai envie de créer une association qui n'existe pas encore.
2: Oui.
3: Est-ce que vous pouvez aider des gens qui ont une idée et qui ont envie de créer une association, qui ne savent pas trop comment s'y prendre?
2: Alors c'est pas notre rôle, même si on va quand même aider, on va rediriger. À partir du moment où on reçoit un appel et que c'est pas nous qui nous en occupons, on redirige. Ça c'est important. On fait partie d'un dispositif qui s'appelle GuideAsso. Et là on va rediriger vers le réseau de soutien à la vie associative.
3: D'accord, donc même si vous n'aidez pas directement, vous avez l'annuaire et vous savez orienter les gens.
2: Et si on n'a pas une information, on ira la chercher, on prend les coordonnées. Des personnes qui veulent créer l'asso par exemple et on rappelle et on documente quoi.
1: GuideAsso, excellent dispositif dont on va parler un peu plus tout à l'heure normalement aussi. Merci beaucoup Céline
2: du
1: DLA, dispositif local d'accompagnement, d'être venu nous aider et puis sincèrement chouette travail parce que vraiment je le dis au fond du cœur, on est toujours honnête avec nos auditeurs, on leur dit tout. Donc on a fait 3 DLA plus un collectif, vous avez oublié celui-là. Et je trouve que vraiment à chaque fois, ça a été des choses qui ont été pertinentes, qui nous ont permis de nous poser des bonnes questions. Et il faut un gros bilan qui est rendu à la fin. Qu'on regarde, qu'on relit jusqu'à ce que ça nous rentre bien dans la tête. Et puis là, on met énormément de choses en application. Et c'est vrai que réellement, c'est des choses qui nous aident vraiment à avancer.
2: Voilà. Merci. Bah,
1: mille merci, c'est chouette. Rico, je te laisse faire l'armoire normande. Tu me veux bien l'antenne, le temps de trouver un disque.
3: Oula, qu'est-ce que tu veux que je raconte? Moi, j'ai le même ressenti que toi, effectivement. Merci de nous avoir accompagnés. Et donc, j'encourage les associations, jeunes et moins jeunes. Je parle des structures, mais les gens qui les occupent aussi. N'hésitez pas à vous retourner vers le DLA. C'est une grande aide. Oui, tu veux rajouter quelque chose?
2: Oui, on a un accompagnement collectif gouvernance au mois d'octobre. Voilà, donc justement, vous tout à l'heure, on posait la question du bénévolat. Donc c'est pour savoir quelles sont les obligations des administrateurs, trouver d'autres bénévoles. C'est aussi savoir s'organiser et comment communiquer à l'interne pour éviter au possible les conflits. Voilà.
1: Ah, bien, intéressant. Pareil, ça répond à un problème qui est récurrent. J'ai beaucoup d'assos qui passent nous voir. Pour les interviews à la radio, donc souvent on discute un petit peu avant et après, c'est souvent des choses des sujets qui sont abordés en fait. Merci beaucoup. Comment on fait pour contacter le DLA si on veut avoir plus d'informations et éventuellement s'inscrire?
2: On peut taper DLA Normandie sur un moteur de recherche éthique où on peut faire info-dla.fr. Voilà, et on a toute l'info possible et nos coordonnées.
1: Super, bah, mille merci Céline pour tout ce que tu fais et d'avoir pris le temps de répondre à nos questions.
2: Merci à vous, bon après-midi.
3: Merci à toi.
0: Le numérique ne constitue donc pas actuellement le cœur de métier du DLA de l'Orne, mais un accompagnement peut être envisagé lorsque plusieurs associations expriment un besoin commun. Les réponses peuvent également varier selon les secteurs d'activité. Une association sportive, une structure culturelle ou un centre social n'utiliseront pas forcément les mêmes outils ni les mêmes méthodes. Concernant la création d'une association, le DLA n'intervient généralement pas directement à cette étape. Il peut toutefois écouter la demande, rechercher l'information nécessaire et orienter les porteurs de projets vers le réseau Guidasso ou vers d'autres acteurs du soutien à la vie associative. Pour obtenir davantage d'informations, il est possible de rechercher le DLA Normandie sur Internet ou de consulter le site info-dla.fr qui rassemble les informations et les coordonnées des différents dispositifs. Merci à Céline, chargée de mission au DLA de l'Orne, pour ses explications et pour le travail d'accompagnement réalisé auprès des associations du territoire.

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Dans cette lumière, Sybille Vanier livre Into the Sun, un rock alternatif mélodique et solaire. Sur cette folie, Ultra Vomit balance un chien géant, un métal déjanté à l'humour ravageur. Avec ses vibrations, Erduk dévoile Trumble Dub, un dub profond aux pulsations hypnotiques. Dans ce groove, Luxury propose Hot Mess, une indie nerveuse au charme délicieusement décalé. 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

0: Eh bien, on va maintenant pousser les portes d'un univers peuplé de gobelins, de rôlistes, de gamers, de stratèges, de figurines, de cartes de dés et probablement de quelques créatures plus ou moins fréquentables. J'ai le plaisir de recevoir aujourd'hui Xavier et Mathéo de l'association Les Gobelins Farceurs. Comment ça va, Xavier ?
1: Eh bien, ça va plutôt pas mal. Merci, Tony, de nous recevoir. Je parle au nom de l'association tous les ans avec sourire et bienveillance pour parler de ce festival qui a lieu tous les ans, le dernier week-end de septembre.
0: Eh ben c'est avec grand plaisir. Donc le Gobelin Farceur, une association à Lançonnaise, donc qui a été créée en 2011 avec eh bien pour ambition de faire découvrir le jeu sous toutes ses formes, bien aussi bien aux passionnés qu'aux personnes qui n'y connaissent absolument rien, que ce soit les jeux de société, les jeux de rôle, les jeux de cartes, les jeux de cartes à collectionner, les figurines, les wargames et autres univers ludiques font partie des activités proposées par l'association et le Gobelin Farceur. Et surtout à l'origine d'un rendez-vous incontournable qui a pris une sacrée ampleur quand même à Alençon, le festival des imaginaires ludiques pendant 3 jours, donc à la halle aux toiles d'Alençon, va devenir un immense terrain de jeu où vont se croiser jeux de rôle, jeux de plateau, jeux de cartes, figurines, jeux vidéo, réalité virtuelle, univers fantastique, auteurs, illustrateurs, éditeurs, artisans et passionnés. Festival qui a été pensé pour vraiment tout le monde, des joueurs expérimentés aux simples curieux, avec également des espaces destinés aux enfants et aux familles, et surtout l'entrée est gratuite. Alors pour commencer, comment toute cette bande de passionnés réussit-elle à transformer pendant 3 jours la halle aux toiles en temple de l'imaginaire comme ça?
1: Eh ben, tu sais, c'est la force des passionnés, en fait, quand ils se retrouvent et qu'ils commencent à parler de leurs différentes passions et qu'ils arrivent à se dire on a plein de choses en commun et on aimerait le faire découvrir au plus grand nombre, parce que le festival, c'est sa 10e année, en sachant qu'on a fait une pause de 2 ans pendant les périodes de Covid, que l'association a quand même maintenant 15 ans. Ça a été une volonté très rapide des fondateurs du Gobelin Farceur de vouloir proposer ce rendez-vous, parce que au début c'était juste des rôlistes qui se sont réunis pour faire des parties, et puis ils sont aperçus que dans leur ludothèque ils n'avaient pas que des jeux de rôle, ils avaient aussi des jeux de société, et puis il y a aussi Eric du magasin Pinocchio et compagnie qui s'est greffé à ça, et puis la librairie Le Passage, parce que on ne peut pas ne pas parler de l'univers de l'imaginaire. Moi j'appelle ça la culture de l'imaginaire, Star Wars, Harry Potter, Marvel et compagnie. On les retrouve d'abord dans des livres ou dans des comics, et puis maintenant on les retrouve dans des jeux, dans des séries, dans plein de choses, ce qu'on appelle des univers crossover ou comme vous voulez. Donc c'est juste des passionnés qui se sont dit nous ça nous passionne, et pourquoi on ferait pas partager cette passion à d'autres, et du coup le festival est né, donc 10e année anniversaire quoi.
0: J'adore le nom de l'association, c'est original, je trouve, le Gobelin Farceur. Comment ça vous est venu, cette idée ?
1: Alors, je sais pas, parce que je suis pas au Gobelin depuis tant d'années, mais le Gobelin, c'est quand même un personnage qu'on retrouve dans plein d'univers, Donjons et Dragons, bien sûr, et les jeux de rôle. Dans les jeux de société, c'est souvent le petit être diabolique sur lequel on doit taper pour récupérer des trésors, des objets magiques, des choses comme ça. Et puis, de plus en plus, il y a des jeux qui sont tournés vers le Gobelin en essayant de lui apporter un côté héros. En ce moment, je suis en train de lire une super trilogie où les héros, c'est une orque, une gobeline, enfin des personnages qu'on s'attendait pas, et on les voit de plus en plus. Et puis farceur, parce que quelque part, on est là pour passer du bon temps, et ça se traduit très souvent par du rire, des blagues, des farces, quoi. Voilà.
0: Alors, vu toutes les activités de l'association, parce qu'il y a aussi, on en parlera sans doute tout à l'heure, mais vos activités du jeudi soir...
1: C'est toute la semaine maintenant.
0: C'est toute la semaine maintenant, les jeux.
1: C'est hallucinant. Ah ouais, en fait, le Gobelin avant se réunissait à Courteil tous les mercredis pour ceux qui faisaient du jeu de rôle et de la peinture sur figurine. Et c'était un local, il fallait arriver à telle heure, partir à telle heure pour l'alarme, tout ça. Et une fois tous les 15 jours pour du jeu de société. Et à un moment donné, on s'est quand même retrouvé avec quelque chose comme 800 boîtes de jeux qui étaient stockées chez différents Gobelins. Et comme la volonté, c'était aussi quand t'es adhérent, tu peux emprunter des jeux, c'était compliqué de vouloir avoir accès à la ludothèque qui était éparpillée chez les Gobelins, donc on a eu la volonté de créer un local où on pourrait mettre tous ces jeux et se réunir quand on voulait et pas seulement dépendre d'un autre local. Donc on a eu le premier local il y a 6 ans maintenant qui était rue des Poulies. C'était un local qui faisait environ 50 mètres carrés. On s'est aperçu que c'était trop petit quoi. J'ai vu des soirées où j'ai été obligé de refuser du monde. Il y avait déjà des enfants sur les joues des grands-parents, des gens qui jouaient sur les marches. Enfin c'était même pas légal quelque part. Donc on s'est dit au sein du bureau, la volonté c'est et c'est un peu bizarre parce que je pourrais comparer ça à l'IA, les gens qui sont jusqu'au boutistes et qui disent on va aller jusqu'au bout, on va voir jusqu'où on va se cracher, et quand on se crachera ce sera peut-être un peu trop tard. Nous on s'est dit si on a les moyens d'avoir un local plus grand, pourquoi ne pas tenter, et puis on verra, peut-être que ça attirera encore plus de monde et puis on gardera ce local. Donc l'année dernière, en novembre 2025, on a décidé de passer au double de surface. Donc maintenant, on a 100 mètres carrés. Et en fait, depuis qu'on a ce local, on est ouvert, je veux dire, les journées fixes, c'est du mardi au vendredi. Donc le mardi, le jeudi, et c'est de 20h à minuit tous les soirs. Donc le mardi et un peu avant pour ceux qui veulent se restaurer, passer un moment convivial autour d'une pizza ou un truc comme ça. Donc on va dire 20h minuit, le mardi, le jeudi pour du jeu de société, le mercredi pour du jeu de rôle et du wargame et la peinture de figurines, et le vendredi c'est le jeu de cartes à collectionner. Mais comme ça dépend aussi des bénévoles, on a des gardiens des clés. C'est aussi, ça fait référence à un jeu bien connu. Fin de mois, on regarde les possibilités de chacun. Et du coup, des fois, ça ouvre le lundi, des fois, ça ouvre le samedi, et des fois, ça ouvre le dimanche. Donc, on édite un programme en début de mois avec les horaires d'ouverture, les jours d'ouverture et les activités qu'on peut faire. Et on s'aperçoit en plus que, je t'ai parlé le mardi, le jeudi, c'est jeux de société. Voilà. Avant, le petit local, on était obligé de restreindre à des activités. Maintenant, on s'aperçoit que comme on a un grand local, on restreint les soirées aux activités. Mais si, par exemple, des joueurs de cartes à collectionner veulent venir les soirées de jeux de société et qu'il y a de la place, s'ils arrivent à trouver un accord, ils peuvent venir. Et du coup, la partie jeux de cartes à collectionner, tout ce qui est Pokémon, Magic, Lorcana, on les voit quasiment tous les soirs en ce moment.
0: Ah ouais.
1: C'est-à-dire que dès qu'il y a une table, ils sautent dessus, ils sortent leur tapis, leurs cartes, ils échangent, ils se foutent sur la tête pour rester poli. Mais voilà, et comme les jeux de société, s'il y a des gens qui voudraient venir à d'autres soirées, s'il y a des tables de libre, ils peuvent, mais on considère qu'il y a une priorité à des thèmes par soirée. Mais voilà, le local, il est ouvert du mardi au vendredi, tous les soirs, de 20h à minuit, quoi.
0: Ouais, tu vois, tu me l'apprends, parce que moi, j'étais resté sur le jeudi soir. J'ai le souvenir d'avoir été découvrir avec mon président de la radio il y a cela quelques mois, un jeudi soir. On a été agréablement surpris parce qu'il y a une collection de jeux qui est phénoménale.
1: Plus de 900 jeux, ouais.
0: C'est incroyable. On découvre toujours des nouveaux jeux. On a des bénévoles qui sont hyper impliqués, qui sont très pédagogues dans leur façon de présenter les choses. Et puis aussi, l'aspect qui est intéressant, c'est qu'au final, on rencontre énormément de gens qu'on ne connaît pas. Et je trouve que le jeu, c'est un bon moyen de faire des connaissances parce que tu es impliqué dans une histoire, dans un jeu avec des gens. Et donc tu utilises des liens en fait,
1: c'est pour
0: formidable
1: ça,
0: quoi.
1: C'est pour ça le festival, parce que quand nous on a l'habitude généralement les j'allais les appeler les gros gobelins, les ceux qui sont vraiment acharnés, qui ont des ludothèques super impressionnantes, qui parcourent les festivals toute l'année, qui en choisissent 3-4 et qui vont, t'aperçois souvent que des fois t'es tout seul, tu t'installes à une table parce que tu veux essayer un jeu et en fait tu te retrouves avec des gens que tu connais pas, mais t'es avec eux pendant une heure ou deux. Alors suivant le type de jeu, c'est un affrontement, mais maintenant avec le jeu moderne, il y a des jeux coopératifs. Faire équipe avec des gens que tu connais pas, c'est un sacré challenge.
0: Ah ouais, mais...
1: Et du coup des fois il y a des amitiés qui se créent, et c'est ça qu'on essaye de faire partager aussi au festival. C'est-à-dire que on veut pas que les gens ils se disent je vais pas y aller, je suis tout seul ce week-end là, qu'est-ce que je vais faire. Mais justement, venez parce que vous êtes tout seul. Alors bien sûr, venez si vous êtes en famille. C'est vachement fun de jouer en famille ou entre amis ou entre collègues, mais surtout ne vous dites pas je vais m'ennuyer, je suis tout seul. Vous allez forcément rencontrer des gens, et puis des gens qui partagent peut-être la même passion ou même une autre passion. C'est-à-dire que pourquoi pas parler cuisine autour d'un jeu. Non mais on peut parler ouais. Maintenant le jeu de société. Il faut se dire que depuis que le jeu est passé, on dit le jeu de société dit moderne, parce qu'il y a 20 ans, on avait le Monopoly, la bonne paye, Destin. Il y avait un gagnant qui écrasait tout le monde et terminé. Maintenant c'est plus ça. Donc il y a du jeu coopératif, je le rappelle, du jeu semi-coopératif et tu touches tout. Toute la culture, n'importe quoi. Il y a des thèmes nature, des thèmes cuisine qui arrivent. Et c'est peut-être le moyen de partager une autre passion que la passion ludique. Moi, mes derniers coups de cœur autour de jeux de société, ça a été des jeux autour du thé, des jeux autour du voyage au Japon, autour de la nourriture, des choses comme ça, et, ou autour de la nature, des oiseaux, des dragons, des poissons. Enfin, on touche à tout. Et pour préciser, depuis que c'est devenu moderne, à une époque, le jeu de société, c'était 300 sorties magasin par an. Ça faisait, on va dire, un jeu nouveau par jour, si t'enlèves les week-ends, tout ça. Maintenant, on est aux alentours de 1500 jeux boutiques par an. Ça fait 5 jeux nouveaux par jour. C'est juste énorme. Et je parle que des sorties boutiques. Voilà.
0: Bah, entre toutes ces soirées que vous organisez dans votre local et l'événement qui approche, en plus je viens de m'apercevoir, je suis désolé, hein, je fais les choses en dépit du bon sens, qu'on n'a pas donné les dates, tu peux rappeler les dates ouais. Du Festival des Imaginaires Ludiques d'Alençon.
1: 25, 26, 27 septembre, le vendredi 18h minuit, le samedi 10h minuit, le dimanche 10h 18h.
0: Donc c'est à la Halle aux Toiles d'Alençon, donc entre cet événement qui est quand même... énorme en termes de surface, parce que vous prenez toute la Halle aux Toiles, est-ce que vous prenez la petite salle qui est derrière aussi cette année,
1: toujours pour le jeu vidéo, on a même la moitié du parking. Tous les ans, on embête les riverains parce que on bloque le parking pour installer des tentes. Mais cette année, par exemple, sur cet espace-là, va y avoir une piste de billes géante de l'association Payasso Loco qui était déjà venue à Alençon Plage.
0: Payasso Loco, les fameux jeux en bois.
1: Et eux, ils viennent tous les ans, ils ont un stand pour la petite jeunesse, tout ce qui est motricité, tout ça, et cette année, ils viennent avec leur parcours de billes géants, ça va être génial. Donc, il nous faut de la place, il y a des gens qui vont être en extérieur, parce qu'il y a de nombreuses associations alençonnaises, le bridge, les échecs, Emmaüs est là encore cette année, il y a d'autres associations, on a, je vais pas détailler le programme tout de suite, mais on a une troupe de troubadours costumés qui viennent et qui vont déambuler pour chanter des chansons médiévales ou contemporaines, mais costumées troubadours, quoi. Voilà, plein de choses comme ça.
0: Donc, il faut de la place. Vu toute la superficie de l'événement et vu le planning que vous avez avec ces soirées dans votre local, vous devez être énormément de bénévoles.
1: Eh bien, écoute, on a parlé du bénévolat en off avant de préparer cette émission-là et le milieu associatif. On sait ce que c'est, toi avec la radio. Moi, j'ai travaillé 20 ans dans une radio associative. Le Gobelin Farceur, c'est une association. On reçoit des associations. On vit dans une époque où ça commence à devenir difficile. La culture. La culture prend cher et on est dans une époque où les gens sont parfois un peu centrés sur eux-mêmes, sur leur téléphone, leur petit nombril, et c'est vrai qu'on a du mal, mais c'est pour tout le monde pareil, hein. Alors on s'en sort, on va pas se plaindre, on a encore une cinquantaine de bénévoles pour gérer le festival sur tout le week-end, et on les remercie grandement parce que sans eux ce serait juste impossible à gérer. Il faut des organisateurs qui gèrent avec les Tokiwaki qui soient là à l'appel durant tout le festival, et puis ces cinquantaines de bénévoles qui vont s'occuper de la restauration, qui vont s'occuper de la buvette, de la tombola, de l'accueil, qui vont s'occuper aussi des participants, parce qu'on reçoit quand même une quinzaine d'éditeurs pour le jeu de société, les associations, des gens qu'on nourrit tout le week-end, en plus du pôle restauration pour le public. On a une vraie cantine, comme dans le milieu du cinéma. Y a des gens qui sont là pour préparer à manger et qui servent des repas le vendredi soir, le samedi midi, le samedi soir, le dimanche midi, pour tous ces bénévoles. Et au final, entre les bénévoles et les gens qui sont là en tant qu'éditeurs participants, on doit quand même être une centaine de personnes. Donc il faut les nourrir, il faut s'occuper d'eux, leur apporter du café, jeter des bouteilles d'eau pour pas qu'ils lâchent leur table, tout ça, être au petit soin pour tout le monde et être au petit soin pour les gens qu'on accueille. L'année dernière, c'était 4500 visiteurs sur le week-end.
0: 4500, ouais, bah ouais. C'est fou.
1: C'est dingue. Et on aimerait bien passer la barre des 5000 pour montrer que bah voilà, le jeu, c'est pas que pour les grands, c'est pas que pour que des gens qui passent leur temps à ça. Nombre de fois où quand j'avais 15 ans, je me faisais traiter de débile parce que je faisais du jeu de rôle, quoi. Donc c'est plus les geeks enfermés chez eux devant leur ordinateur. Maintenant, c'est des familles. On voit ça, nous. Le meilleur exemple que j'ai à te donner, c'est on a un atelier peinture de figurines. Les gens sont hyper réticents parce que les petites figurines, elles font 28 mm. Donc je parle en millimètres. Et ils se disent, pour peindre ça, voilà. Alors bien sûr qu'il y a des artistes qui vont passer 2 heures sur une figurine. Quand tu vas la regarder sous tous les angles, tu vas avoir l'impression d'avoir un vrai personnage. Ils peuvent même la mettre en situation, faire des choses avec. Mais en fait, ça reste à la portée du plus grand nombre. Et on a une famille en début d'année dernière qui est arrivée, une maman et 2 ou 3 enfants de 10-12 ans. Et ils venaient pour peindre leur figurine parce qu'ils avaient chopé les collections Hachette ou Aram à pas cher chez le marchand de journaux, et du coup ils voulaient peindre leur figurine, et la maman, elle accompagnait les enfants parce qu'on n'est pas une garderie non plus et a resté 2 heures à regarder ses enfants. Ça a duré 2 séances, hein. Maintenant elle peint. Elle a dit, je vais pas rester 2 heures à vous regarder peindre. Donc elle s'est mise à la peinture, et maintenant c'est une acharnée. Ils sont là quasiment un mercredi sur deux parce que c'est des enfants et que le lendemain il y a école. Mais avec les enfants, ils ont leur petite trousse de peinture, leur pinceau, leur figurine, et elle peint avec ses enfants. Et c'est un atelier, c'est un moment convivial, les gens sont tous autour d'une table, ça partage des blagues, ça partage des expériences, ça parle de soi. Enfin, tu vois, c'est pas que du jeu. J'ai eu aussi l'expérience d'une dame un jour qui est rentrée et qui s'est installée à la table de jeu et dit, oh, je suis toute seule chez moi, je parle qu'à mes chats, je vois personne, j'ai besoin de me sociabiliser. Et du coup, bah, de temps en temps, on la voit apparaître. On sait que c'est une période où peut-être elle est pas bien, et l'excuse du jeu, c'est une excuse. Elle vient pour parler avec des gens, pour parler d'elle, pour parler de ce qu'elle vit, avoir de l'écoute. Et en fait, il y a beaucoup de gens qui viennent comme ça. Moi, je vais sûrement me radoter parce que j'ai l'impression de le sortir tous les ans. Le Gobelin Farceur a sauvé ma vie. Je veux pas être tragique, mais moi, j'ai découvert le Gobelin Farceur où à une époque, c'était compliqué dans ma vie. Séparation, papa célibataire. Je revenais sur Alençon, j'avais quasiment plus de contacts. J'arrive en début d'année, je redécouvre le festival que j'avais connu il y a quelques années. Et en fait, je me dis, bah, passe le cap, gros, et inscris-toi et redécouvre le jeu de rôle. Ça fait 20 ans que tu n'en as pas fait. Et du coup, maintenant, j'ai des amis, des gens que je vois régulièrement. Et des fois, on se voit pour autre chose que du jeu, faire un barbecue, une bouffe. Voilà, c'est. C'est
0: le côté plaisant de la vie associative. Et en plus, vous avez un billet qui est vraiment extraordinaire.
1: C'est un ticket d'entrée.
0: Qui favorise énormément la communication entre des gens qui ne se connaissent pas. Et ouais, c'est un super vecteur pour se faire des amis, etc. Ouais. C'est typiquement le genre de témoignage que je trouve extraordinaire, puisque ça démontre tout l'intérêt de la vie associative. Et tout à l'heure, tu parlais de 4500 personnes qui viennent quand même comme ça dans le centre-ville pour l'événement.
1: C'est surtout le week-end, hein, c'est pas un instant T, mais je crois que le samedi à des instants T, on est facile entre 1500 et 2000 sur le festival, quoi.
0: Donc ce qui est génial, c'est que ça a aussi un super impact pour l'économie locale du centre-ville. Les commerçants doivent être ravis, en fait.
1: Alors oui, bah, j'espère. En plus, le samedi matin, c'est jour de marché, donc il y a beaucoup de gens qui sortent du marché, et il y a encore des gens qui passent devant le festival et qui connaissent pas et qui se disent qu'est-ce que c'est ? Il y a de la lumière, il y a des gens, il y a du sourire, qu'est-ce qu'on fait ? Et nous, on leur dit juste, bah, rentrez, en fait, c'est gratuit. Donc, si vous restez que 5 minutes, bah, vous aurez perdu 5 minutes. Mais franchement, je parie mon caleçon que vous allez rester minimum 1 heure ou 2 heures. Et quand tu proposes quelque chose de gratuit à une famille de 5 personnes, 2 parents, 3 enfants, bah, les gens, maintenant, on est mi-septembre, un moment où l'essence... est entre 2,30 et 3 euros le litre. Voilà. Quand tu dois cracher un billet de 10, tu as envie d'être sûr de ce que tu vas faire. Ouais. Bah là, tu n'as même pas ça à faire. Tu rentres et puis tu vois. Et il y en a pour tous les âges. Le jeu de société, ça commence à 2 ans et demi. Les personnes âgées, et maintenant on parle de quatrième âge, et j'ai une maman qui a 76 ans. À une époque, quand on allait jouer, c'était soit belote, soit Scrabble. Uh-huh. Après, le tarot s'est greffé. Et maintenant, quand j'y vais, il y a du Flip 7, il y a du Sky Joe, bien sûr. Et puis en plus, comme je suis là, dès que tu connais pas un jeu de société, bah, c'est simple. Tu sais pas quoi, c'est mieux. Je suis inscrit au bénévole en tant que gobelin. Je vais emprunter des jeux aux gobelins. Je sais ce qui te plaît. Je prends un ou deux jeux, je t'emprunte, je te fais essayer. Et si ça te plaît, bah, tu l'achètes et on n'en parle plus, quoi. Voilà.
0: C'est génial. Mais je confirme un peu ce que tu disais, que c'est vraiment pour tous les âges, parce que je viens quasiment tous les ans, parfois seul, parfois avec mon enfant qui est tout petit, et à chaque fois il passe un moment qui est extraordinaire, qui est formidable, et il découvre de nouveaux jeux, il adore. Je crois que depuis sa première année, on est venu, en fait, dès qu'il a commencé à marcher, on est venu première ou deuxième année.
1: Bah, il y a ce loco, ils sont forts pour ça. L'année dernière, il y avait une sorte de parcours du combattant où les gamins pouvaient être là. Après, il y a des endroits où les gens ils jouent avec des Legos, des choses, des briques, des machins comme ça. Et puis surtout, on n'est pas une garderie, donc on oblige les parents à rester avec leurs enfants. Et en fait, c'est juste un temps que tu partages, ouais, que tu le partages avec qui tu veux, ta famille, tes collègues. Un autre exemple, tous les ans, et je l'ai appris l'année dernière, il y a des amis qui se retrouvent, ils sont aux quatre coins de la France, ils se font un week-end pour se retrouver une fois par an. Et ben, ils réservent toujours le week-end du festival parce qu'ils savent qu'ils vont venir passer une après-midi tous ensemble à essayer des nouveaux jeux. Et ça fait partie de leur week-end copinade, quoi.
0: C'est extraordinaire quand tu es responsable associatif et que tu reçois ce genre de témoignage-là, ça te met un coup de boost, ouais, forcément, quoi. Vu la taille de l'événement, ça doit vous demander une organisation extraordinaire. Vous y mettez combien de temps avant le jour J ?
1: Alors, le festival se finit, c'est toujours le dernier week-end de septembre. On prend le mois d'octobre pour souffler un peu. Et déjà, le novembre qui suit, on commence déjà à regarder les dates, à regarder ce qu'on peut proposer. Et l'organisation, à partir de janvier, c'est un jour par mois. Et le dernier mois, des fois, ça arrive qu'on se voit toutes les semaines. Donc, on va dire 6 mois d'organisation.
0: Voilà. J'adore le nom du festival aussi, Festival des Imaginaires Ludiques.
1: Bah ouais.
0: Qu'est-ce que vous mettez derrière le mot imaginaire ?
1: Eh ben moi, j'appelle ça la culture de l'imaginaire. Depuis très très longtemps, j'ai trouvé que c'était le meilleur raccourci pour parce qu'en fait, ferme les yeux, imagine, ouais, un truc. Mais ça, c'est ma déformation rôliste. Moi, j'ai commencé par le jeu de rôle. La base du jeu de rôle, c'est ça. Tu t'installes autour d'une table et tu fais confiance à un gars qui va te raconter une histoire et il a juste à sa disposition un livre de règles, des dés, une feuille de papier, un crayon, une gomme. Et ça, c'est les débuts du jeu de rôle. Après, bien sûr, tout s'est greffé, la technologie, tu peux maintenant, il y a des applications qui sont dédiées à la musique des jeux. C'est-à-dire que tu joues à un jeu, tu tapes le nom du jeu ou tu tapes une ambiance que tu recherches et en fait, tu te retrouves avec des playlists qui sont dédiées pour les jeux. Le jeu de rôle, c'est ça maintenant. Tu peux mettre un écran à plat sur la table, sortir des cartes où les rôlistes vont mettre leur petit bonhomme et du coup, tu as une représentation en 3D, visuelle, qui t'aide. Mais le jeu de rôle à la base, et moi, j'ai vécu l'expérience en vacances avec des gars qui ont juste une imagination débordante. Et ben en fait, tu peux t'allonger, tu peux fermer les yeux, t'écoutes une histoire et de temps en temps, tu racontes ce que tu fais et suivant tes choix, bah, action, réaction, quoi. C'est ça le jeu de rôle. Donc on part de ce constat-là et maintenant, les imaginaires ludiques, bah, c'est juste tu fermes les yeux, tu penses à un monde, à un univers et puis tu joues dedans, quoi. Donc, est-ce que tu veux être cuisinier ? Est-ce que tu veux être spationaute ? Est-ce que tu veux être un cow-boy ou un ninja ? Est-ce que tu veux être une carotte ? Est-ce que tu veux... On peut prendre tout et n'importe quoi et jouer autour, quoi. Donc, voilà, imaginaire, ludique.
0: Donc vraiment tout type de jeux. Hein. Tu disais tout à l'heure, il y a des jeux de société, des jeux de rôle, des jeux vidéo.
1: Il y a un espace jeux vidéo avec l'association Planète Réseau qui est là tous les ans. Ils sont salle Baudelaire. Et ils installent des PC de compète comme, tu vois, des PC de la mort qui tue, qu'on pourrait dire. Et avec des écrans partout, avec des volants de force, des sièges baquets pour être à l'intérieur d'une grosse voiture devant trois écrans. Enfin, voilà, donc du jeu vidéo. Le jeu de cartes à collectionner qui revient en force, même si Magic, ça fait 35 ans qu'ils sont là et c'est le seul qui arrive à rester depuis 35 ans. Alors après, il y a Pokémon, Yu-Gi-Oh, tout ça, mais nous, on n'a pas trop local. On a un peu de Pokémon, Yu-Gi-Oh, de temps en temps, il y a des gens qui nous demandent, mais c'est pas la majorité des joueurs. Celui qui marche beaucoup en ce moment, c'est l'Orcana. Mais eux, ils ont trouvé un truc fort.
0: L'Orcana ?
1: Ils ont la licence Disney. Donc en fait, tu joues à une sorte de jeu Magic. Chaque joueur dans son camp a des personnages Disney. Et là, personnages Disney, on parle de Mickey des années 30 jusqu'au dernier Disney, puisqu'ils ont racheté Pixar, compagnie. Et en fait, tu peux jouer avec les 101 Dalmatiens, bien sûr, la Reine des Neiges, Baymax et compagnie. Et en fait, ils ont des caractéristiques d'attaque, de défense, des pouvoirs. Tu peux sortir des terrains. Et tout est lié à l'univers. Et c'est même super sympa parce que tu ne tues pas tes adversaires, tu les mets hors combat et tu peux chanter des chansons. Alors tu peux pousser le truc, les cartes que tu sors c'est des chansons, ça t'apporte des boosts, des pouvoirs, machin. Tu peux pousser le vice à dire, bah attends, tu la connais la chanson Disney là ? Tu peux la chanter la chanson Disney, bon. On n'en est pas encore à ce niveau là, mais on peut très bien imaginer. Et ça, ça marche d'enfer et c'est même plus appréciable parce que là où avec Magic c'est les Américains qui gèrent et Wizard of the Coast pour organiser des trucs, faut montrer pas de blanche, c'est super chiadé, ils ont des chartes en veux-tu, en voilà. C'est Ravensburger qui a la licence L'Orcana et Disney, et ils nous autorisent à faire des tournois officiels régulièrement et ils sont pas avares, ils nous envoient des cadeaux pour récompenser les participants, tout ça, voilà, c'est vraiment super cool. Et l'univers Disney, quel meilleur univers pour parler à la famille, quoi. C'est-à-dire que les petites filles et la Reine des Neiges, les petits garçons avec Peter Pan ou Baymax, et tu verrais le nombre d'adultes qui collectionnent leurs cartes, qui se font des decks 101 Dalmatiens, des decks nains, des decks pirates, des decks princesses, voilà, c'est hallucinant. Voilà.
0: Donc c'est aussi une belle occasion de découvrir d'autres univers. Par exemple, on peut venir pour les jeux vidéo et repartir en ayant découvert le jeu de rôle, ou par exemple on peut venir pour les jeux de plateau et découvrir encore un autre aspect. Alors, c'est ça le principe un peu.
1: Ouais. La grosse partie, ça reste le jeu de société, parce qu'on a quand même une quinzaine d'éditeurs qui se déplacent, en sachant que dans ces éditeurs, il y a quand même Asmodée qui détient 80% du marché. Donc à eux seuls, je crois qu'ils ont une douzaine de tables. Donc tu vois, et généralement ils viennent avec leur dernier jeu, ceux qui viennent juste de sortir, et ils viennent même avec des jeux qui sont sur le point de sortir. Donc c'est vachement bien de pouvoir tester des jeux, savoir si tu vas accrocher, l'acheter, le partager, et nous en tant qu'association, savoir si on va pouvoir le mettre dans notre ludothèque. J'ai des amis qui viennent de Rouen, des membres d'autres associations, qui viennent parce qu'ils savent que le festival est à deux. Tu vas pouvoir tester des jeux qui vont sortir dans les semaines à venir, et du coup, ils viennent essayer les jeux et ils se disent, bah, ça, il nous le faut dans notre association. Mais effectivement, il y a des pôles qui se sont bien développés. Par exemple, le pôle Wargame et jeux de figurines. À une époque, on avait juste des stands où on présentait le travail de ceux qui faisaient de la peinture. Là, maintenant, il y a des systèmes qui sont vraiment mis à la portée de tous. C'est-à-dire que tu n'es plus obligé d'acheter des gros manuels de règles super compliqués, Warhammer et compagnie. Il y a des gens qui ont simplifié, je vais les citer parce que c'est super sympa, ça s'appelle One Page Rule. Les règles, elles tiennent en deux pages. Je te jure, en deux pages, et t'as le système. Donc c'est très simple. Et en fait, c'est un système dit générique, c'est-à-dire qu'ils te vendent pas de figurines, ils te vendent juste des règles. Et après, tu peux jouer avec n'importe quelle figurine de n'importe quel jeu. Tu fais ta petite armée, tu te mets d'accord avec le gars que tu vas affronter, et puis tu t'affrontes sur une table de 1 mètre par 1 mètre 20 ou 1 mètre 40, avec des des décors, tout ça. Et ça, le Wargame, ça a super évolué. Moi, j'ai connu la peinture. Ils étaient deux ou trois quand on était à Courteil à se retrouver toutes les semaines. Il y a des fois où le local, il y a quatre tables de jeu, quatre tables de 1 mètre par 1 mètre 40 avec des décors partout. Et les gars, ils passent 3 heures sur des parties à bouger leurs petits pions, leurs petits soldats, à déclencher leurs pouvoirs, à aller chercher des artefacts, tout ça. Voilà. Et ça, ça marche super bien. Du coup, depuis l'année dernière, on fait de l'initiation au Wargame. On a même mis en place au sein de l'association un concours de peinture. Parce que maintenant, avec les imprimantes 3D, on sort des figurines et on les propose aux peintres de l'association, genre 2 mois avant le festival, à eux de les peindre dans leur coin. Et en fait, ils reviennent le jour du festival, on les met.

0: détails, c'est juste hallucinant. Donc le wargame a sa partie, et une autre partie que j'apprécie tout particulièrement, c'est le jeu de rôle, parce que on a beaucoup de gens tous les ans qui nous disent Donjons et Dragons, ça fait des années que j'entends parler, j'ose pas sauter le pas.
1: Beaucoup de gens qui connaissent peu en fait les jeux de rôle,
0: mais ouais, alors que nous on l'appelle le roi des jeux. Le gars qui a inventé le jeu de rôle, Gary Gygax, c'était 74 ou 75, et je parle de 1900. Donc ça a quand même pas mal de temps. Ils en ont fait des films, ils en ont fait des séries, ils en ont fait des dessins animés, ils en ont fait plein de choses, mais ça parle pas à tout le monde, sauf qu'il y a de plus en plus de gens qui entendent Donjons et Dragons et ils se disent, mais pourquoi je sauterais pas le pas? Et bien au festival, on met à votre disposition des tables et des parties qui durent aux alentours d'une heure et demie, donc c'est assez léger. Et c'est de l'initiation. Donc vous n'avez pas de personnage à créer. Les maîtres de jeu, c'est nos meilleurs maîtres de jeu. Ils viennent en 5 minutes, 10 minutes, ils vous expliquent les règles. Et ils ne vous expliquent pas tout parce que vous allez découvrir des règles au fur et à mesure de la partie. Donc ça dure une heure et demie. Et puis vous ferez une idée. Et en plus, encore une fois, là, le jeu de rôle, c'est vraiment le jeu d'équipe par excellence. Tu crées une équipe. C'est la compagnie de l'anneau qui doit, affronter les méandres de la vie et toutes les complications de l'aventure avec ses compétences, ses défauts, ses qualités. Donc on a 4 tables de jeux de rôle et on a la grande chance d'avoir le Groumpf qui est un auteur de jeux de rôle qui est bien reconnu sur la scène rôliste. C'est lui qui a dessiné notre logo, il est là tous les ans, donc il crée des jeux de rôle, il vient avec ses jeux de rôle et en plus il vous propose d'y jouer. Ça c'est génial, tu joues avec le gars qui a créé l'univers, donc
1: c'est un fils de maître du jeu, c'est
0: exactement.
1: Ça
0: exactement, et puis c'est des conteurs nés, c'est des gens qui vont te plonger dans une ambiance, et donc voilà, si vous n'avez jamais entendu parler du jeu de rôle et que vous êtes dit un jour faudrait que j'essaye, bah le festival il est fait pour ça. Il y a un tableau de quêtes, vous avez juste à regarder ce qui vous intéresse, vous notez votre nom, rendez-vous à telle heure à tel endroit, et vous êtes parti pour 2 heures d'aventure, quoi.
1: Il n'y a pas forcément besoin d'être un super comédien pour y jouer non plus.
0: Non mais nous les joueurs on leur demande de venir avec un peu de motivation, un peu d'envie et puis des étoiles dans les yeux, et c'est le maître de jeu qui fait tout. Mais voilà, c'est pas très compliqué à un moment donné, les décisions de toute façon tu les règles à coup de lancer de dés. Donc oui, ouvrir une porte ça reste facile, on va pas te demander de lancer un dé pour ouvrir une porte ou pour marcher ou pour manger. Mais si tu commences à vouloir crocheter une serrure, si tu commences à vouloir sauter par-dessus une quelque chose et que c'est un peu compliqué et que t'as pas la que t'as jamais fait de saut en longueur, là, bah, tu jettes le dé et là, le destin, il joue. Alors avant, il y avait les réussites ou les échecs. Maintenant, il y a des jeux qui jouent sur les « tu réussis, mais » et tu échoues, mais ça veut dire que tu peux réussir mais il y a une conséquence, qu'elle soit bonne ou mauvaise, et tu peux échouer mais il y a quand même une conséquence et ça peut être une conséquence bonne ou mauvaise. Donc tu vois, il y a un côté manichéen qui est développé, enfin pas forcément, voilà. Donc c'est ludique, et puis le but du jeu de rôle, comme tous les jeux, c'est de passer un bon moment. On va pas éliminer un joueur au bout de 5 minutes si le gars il est venu pour jouer une heure et demie, tu vois. Donc on s'arrange entre nous, le maître de jeu est magnanime, voilà, c'est avant tout une belle histoire.
1: J'imagine qu'il existe plusieurs thématiques, par exemple il y a des jeux de rôle plutôt policiers, historiques, horrifiques, science-fiction, non c'est ça?
0: Voilà, et puis tu peux en rajouter une quinzaine, science-fiction, western, samouraï, ninja, il y a même des jeux de rôle où tu joues des jouets d'enfants, comme ton Zeros, voilà, et tu t'actives la nuit pour protéger les rêves de l'enfant, parce que il se fait l'enfant pendant qu'il dort, il peut faire des cauchemars, et du coup toi t'es le nounours ou le robot ou la licorne, et t'es là pour protéger les rêves de l'enfant, voilà. Histoire de peluche, c'est un jeu de société qui est un peu comme ça, et y a un jeu de rôle, ouais, voilà, tu joues un jeu. J'ai même fait un jeu de rôle où on était des personnages Lego.
1: C'était original.
0: C'était génial. J'avais un personnage qui bégayait, qui était froussard, et c'était voilà, c'est des parties d'anthologie où tu te retrouves à être un petit bonhomme, bah comme dans Toy Story, quoi, tu vois, voilà.
1: Alors je me rappelle une grande mode du jeu de rôle qui est arrivée moi à la période où j'étais au collège. Et pourtant, 30 ans après, ça s'est pas tassé. Au contraire, j'ai même plutôt l'impression qu'il y a un regain d'intérêt pour ça ces dernières années, non?
0: Alors, on a eu une grosse période à cause de... Je vais pas l'insulter, mais le milieu du jeu de rôle ne l'apporte pas dans son cœur. Mireille Dumas, à une époque, avait une émission dans les années 80-90.

0: où on s'est retrouvé avec des gens qui parlaient du jeu de rôle et on s'est retrouvé avec toutes les dérives du jeu de rôle, c'est-à-dire tout d'un coup on passait pour des gens qui se réunissaient dans des caves, qui sacrifiaient des biches ou des chèvres à la gloire de Satan, genre des trucs de débiles. Et bien sûr que dans tout ce qui se fait autour de toi, il y a des excès. Donc on entendait parler de ces joueurs américains qui avaient un personnage de niveau 50 et quelques, et le gars il n'avait pas supporté que son personnage meure, il s'était suicidé. C'est un pour combien? Alors,
1: c'est un phénomène qu'on retrouve très régulièrement quand il y a quelque chose qui est en plein essor comme ça, ou quand il y a une nouvelle technologie qui arrive. Ça a tendance un petit peu à faire peur en fait quand les habitudes changent. On l'a vu dans la musique, on l'a vu sur les nouvelles technologies, sur les jeux de rôle.
0: Ouais. Et du coup ça fait beaucoup de mal en France au jeu de rôle qui a une époque de vache maigre. Et là on ne sait pas ce qui s'est passé. Il y a une dizaine d'années, une quinzaine d'années en fait, il y a des gens, des stars qui ont pris la parole. Comment il s'appelle, le gars de The Witcher qui a fait aussi Superman, des acteurs de série qui commencent à avoir une popularité. Vince Diesel qui dit que quand il était jeune et qu'il était gros et qu'il était dans un univers geek, qui faisait du Donjon et Dragon. Donc il y a plein de gens qui ont commencé à prendre la parole. Du coup, les médias ont commencé à s'y intéresser. Et puis il y a eu ce qu'on appelle les parties enregistrées ou en live, Twitch, tout ça. Tu peux regarder des parties pendant 3 heures de gens qui jouent à des jeux de rôle. Et en fait, du coup, revival du jeu de rôle, il n'y en a jamais eu autant. Il n'y a jamais eu autant de financement participatif. Donjons et Dragons, en l'espace de 4 ou 5 ans, ils sont passés de l'édition 4 à l'édition 5.5, voire édition 6, qui va s'appeler l'édition 0, 1, tu vois, un truc comme ça. Enfin, Cthulhu, qui existe depuis les années 20, c'est quand même une œuvre des années 20. Le Seigneur des Anneaux, Tolkien, ça a eu une nouvelle édition. Des jeux de rôle de super-héros, des jeux de... Et puis, comme je te disais, au début, c'était des gens qui se mettaient autour d'une table, papier, crayon, dés, terminé. Maintenant, avec les nouvelles technologies, tu peux mettre la musique, je te dis, tu peux mettre un écran plat, tu peux te servir de petites figurines. Au festival, on aura une table spéciale qui mixera jeux de rôle et jeux de figurines. On a créé un décor spécial. Il y avait déjà ça depuis 2 éditions maintenant. Donc, au milieu de la table, il y a un décor qui a été créé exprès pour ça. Donc, tu incarnes un personnage, mais en plus, tu as ta figurine qui va avec. Et tu allies jeu de figurines, tu te déplaces, tu rencontres les monstres. Et ils gardent la surprise sur le décor, donc je ne l'ai pas encore vu. Mais les 2 dernières éditions, c'était un décor qui était réversible. Donc, tu avais un premier décor que tu voyais entièrement. C'était un village. Tu te déplaçais à l'intérieur et suivant les endroits où tu allais, il y avait... des monstres qui apparaissaient, tout ça. Et à un moment donné, tu rentrais dans une grotte. À ce moment-là, le maître de jeu disait « Faites une pause, je prépare la nouvelle scène. » Et pendant que toi, tu t'écartais, il retournait le décor, il mettait un drap dessus parce que ça représentait une grotte. Et en fait, tes personnages étaient à l'entrée d'une grotte. Et au fur et à mesure où tu avançais, ils tiraient le drap pour que tu découvres la grotte en même temps, mais pour pas que tu aies... pour te laisser la surprise sur le décor qui arrivait jusqu'à la scène finale, quoi. Donc voilà. C'est super magique de pouvoir allier différentes choses et autour d'une table et voilà.
1: Alors je suis persuadé qu'au moment où tu parles de ça avec passion, il y a des auditeurs qui se demandent mais comment ça se passe pour s'inscrire à une table, parce que je pense que là fait de parler comme ça avec passion de tout ça, t'as forcément donné envie à des gens de s'initier à tout ça. Comment on fait?
0: Alors il y aura dans le festival une sorte de grand panneau qu'on appelle le journal des quêtes. Ça sera un grand panneau en bois et chaque maître de jeu aura punaisé dessus un bout de papier où il aura fait une description du jeu qu'il proposera, dans quel univers, et il y aura un nombre de places, entre 4 et 5 places autour de la table, et il y aura les horaires du début de partie. La partie dure 1h30, venez à 14h, ou la partie dure 3h, venez à 17h, voilà. Et il y aura juste à marquer son nom et à l'heure dite, vous aurez juste à vous présenter à la table et venez avec rien, puisqu'on aura tout pour vous, les personnages, les crayons, les gommes, les dés, le maître de jeu, voilà. Vous aurez juste à vous asseoir et à participer à ça. J'ai l'année où j'ai redécouvert le Gobelin Farceur et que je me suis remis, c'était une vraie volonté de refaire du jeu de rôle, j'en avais pas fait depuis 20 ans. À mon époque, au collège, c'était un truc entre garçons, je te dis, les filles, quand elles nous regardait, on était des débiles. On n'entendait pas encore parler de geek, mais moi, j'ai vraiment, on était des débiles. Ouais, n'importe quoi, qu'est-ce que vous faites? Des dragons. Enfin bon. Et j'avais jamais joué avec des filles. L'année au festival où j'ai redécouvert les jeux de rôle, je me suis inscrit à une table, je me suis pointé, il y avait 4 filles autour de la table, elles étaient là, des petites jeunes qui avaient entre 20 et 23 ans. Comment elles envoyaient du steak, c'était du délire. La magicienne, c'était une magicienne. La barbare, c'était une barbare. J'ai passé une heure et demie de pure folie et je les ai remerciés parce que je dis, vous rendez pas compte. Moi, j'ai 50 balais, quoi. À mon époque, on jouait entre garçons. On n'en parlait pas trop autour de nous parce que on était considérés comme des tarés. Et là, je m'aperçois que ça s'est tellement démocratisé. Ça parle tellement de gens à un public tellement large que c'est des expériences vraiment formidables, quoi. Le jeu de rôle, le maître des jeux. Moi, j'appelle voilà.
1: Alors, autre univers, ce qu'on appelle le GN, jeu ouais. Grandeur Nature.
0: Alors, c'est pas encore quelque chose qui est très développé au festival, même si on aura cette troupe de Alchimera, des gens qui viennent costumer et qui joueront les troubadours. Les années précédentes, on avait aussi ceux qui font du cosplay, on a eu des invités comme le Parc Rustique, tout ça. C'est compliqué à installer, mais on n'est pas contre, on est même plutôt pour, parce que figure-toi que depuis qu'on a les nouveaux locaux, au 41-45 rue du Pont-Neuf, un petit peu de pub pour le Gobelin, on a une cave où on stocke genre 200 costumes.
1: Ah ouais.
0: Ouais, on a eu une année un don d'une association qui avait créé des costumes. Alors, c'est pas des costumes que tu trouves dans le commerce, c'est vraiment une association qui avait créé des costumes à base de tissus, voilà, et des trucs un peu basiques, des chasubles, des robes de moines ou de princesses, des trucs un peu de nobles pour les enfants. Là. Et du coup, ils nous ont donné ça. On doit avoir comme 200 costumes. Et on a une cave. Donc, on entre, on stocke ces costumes-là. On a même des épées en mousse, des casques, des choses comme ça. Et du coup, on fait de la location de costumes. Et il y a des gens qui viennent pour des soirées costumées ou des mariages. Ils nous prennent des costumes. En plus, il y a des séries, quoi. Des chasubles de prêtres ou de moines. T'en as 5, 6. Pareil. Donc, tu peux monter une équipe, des gens qui voudraient faire des petits tournages vidéo, des trucs un peu fun et qui ont besoin de costumes, bah nous on fait de la location de costumes et c'est pas très très cher, voilà. Mais on aimerait bien en avoir un peu plus souvent. Je sais que Rusty qui pourrait venir. Bon, ils sont dans une période aussi, ils sont en plein boom depuis pas mal d'années. C'est une activité qui se développe plutôt pas mal. On avait des membres de Rusty qui étaient membres de l'association, parce que généralement, pour la plupart, ils font du jeu de rôle. Hein. Faut pas se voiler la face. Quand ils peuvent pas se costumer et se taper avec des épées en mousse, ils se mettent autour d'une table et ils se tapent avec des épées imaginaires. Mais ouais. Donc on a une partie. Alors, faudrait le développer un peu plus. Je suis sûr qu'il y a quelque chose à faire. Mais il y a plein de choses à faire. On touche pas tout. Nous, cette année, on aurait voulu avoir plus de... autant on a beaucoup d'éditeurs de jeux de société, autant on n'a pas réussi à avoir d'éditeurs de jeux de figurines. Parce qu'il y en a des Français et il y en a des Normands. Il y a TGCM qui est du côté de Rouen. Il y a Alchemy. Il y a Fluocraft qui est à Versailles, qui est pas très très loin. Enfin, il y a plein d'éditeurs français de jeux de figurines. Et en fait, pas de chance pour nous, ils ont également une grosse convention dans le Nord et ils sont tous là-bas le même week-end que le festival. Mais ça devient même compliqué pour les gens qui aiment le jeu en général, parce que tu peux regarder, l'autre fois je tombais sur une carte de France, des animations qui arrivent, il y a des animations ludiques tous les week-ends. Nous, en même temps que le week-end d'avant, il y a Cité des Dragons à Caen, là, le week-end juste avant le nôtre. En même temps que nous, il y a Vichy, qui est un gros festival qui est sur deux week-ends, parce qu'il y a un week-end pro et un week-end pour le public. Donc, tu vois, pour gérer tout ça, même pour les maisons d'édition, c'est compliqué parce qu'elles doivent scinder leurs équipes, savoir qui elles envoient à tel endroit, qui elles envoient à tel endroit pour faire jouer les jeux, quoi.
1: Ah, vous avez été dans... parmi les pionniers, on va dire, parce que c'est déjà 15 ans d'existence pour le Festival des Imaginaires Ludiques.
0: Alors, c'est la dixième, ça fait 13 ans, parce que c'est la dixième et il y a eu deux ans de pause. Ouais. Donc, non, il y a des. Le Festival de Cannes, je ne sais pas combien d'éditions ils sont, mais il y a le Festival International du Jeu de Cannes, qui est dans le même endroit que le Festival International du Cinéma, Montée des Marches, tout ça. Je crois qu'ils font. Ils font, je sais pas combien de milliers de visiteurs tous les ans. C'est sur 4 jours. C'est juste hallucinant. Après, même tu peux parler au niveau européen parce que les Allemands, c'est des gros joueurs. Ils ont le festival d'Essen qui doit être pareil octobre ou novembre. C'est, on parle en centaines de milliers de visiteurs sur un week-end tellement c'est énorme. Et je te parle même pas des Gen Con aux États-Unis qui eux réunissent encore plus largement parce que toute l'industrie du jeu vidéo aux États-Unis, les IA, machin, tout ça, ils font tout ça sur un week-end. C'est hallucinant. Toutes les nouvelles sorties mondiales sont présentées à la Gen Con. Et puis l'été, il y a un autre festival que je recommande parce qu'il est un peu original. C'est le festival de Parthenay qui est sur 1 ou 2 semaines. Là, c'est même pas un week-end. Si tu peux y aller, c'est pendant les vacances et ils investissent la ville avec leur stand et t'y vas pour jouer quand tu veux, quoi. Voilà.
1: Ah, c'est incroyable.
0: Ouais.
1: Pour parler un peu plus des jeux de plateau, maintenant on est quand même très loin du Monopoly, hein, de nos jours. La société a complètement explosé, on peut dire, en quelques années, là. Comment t'expliques ce phénomène, cet essor du jeu de société comme ça?
0: Alors, j'ai envie de te dire, quelque part, j'ai presque pas envie de l'expliquer parce que tant mieux. Et deuxièmement, écoute, il y a pas loin à remonter, hein, le Covid, on s'est tous retrouvés enfermés chez soi, il y a une grande partie des gens qui sont dit mais qu'est-ce qu'on va faire? Je suis tout seul, on est 2 ou 3, on ressort après avoir vidé ton catalogue Netflix, Amazon, blabla, tout ça et que t'as plus rien à regarder à la télé, tu ressors des trucs de tes étagères. Et tu ressors tes vieux jeux de société, puis au bout d'un moment tu te dis j'ai fait un peu le tour, je vais aller voir ce qui se fait. Et là, si t'as pas joué depuis longtemps, tu tombes des nues parce que le jeu de société, maintenant il y a des jeux de société où tu joues tout seul. Il y a des jeux de société où tu joues, où c'est prévu des règles pour 1 à 6 joueurs. Donc en fait, soit t'es tout seul, tu peux jouer, il y a une façon de jouer à ce jeu. Mais si t'es 4, c'est une autre façon de jouer. Et puis il y a des jeux duo. Donc si t'étais en couple et que tu sors des jeux duo, et il y a des jeux qui sont que pour 2 joueurs. Et donc là, tu t'aperçois que des jeux de société, il y en a pour tous les goûts. Si t'avais des enfants, il y avait des jeux pour les enfants. Je te dis, il y a des maisons d'édition qui sont spécialisées pour les jeux enfants, ça commence à partir de 2 ans et demi.
1: Ouais, c'est quand même beaucoup mieux de jouer aux jeux de société que de les coller derrière les écrans.
0: C'est exactement ça. Et puis maintenant, si tu veux leur faire un peu plaisir, il y a des jeux de société où tu sors ton téléphone, il y a des applications, et en fait, tu les frustres pas tout d'un coup, quoi. J'avais un jeu de société qui a pas fait beaucoup parler de lui, mais chez moi, les enfants l'adoraient. C'était une nounou d'enfer. Et en fait, tu joues des enfants qui essaye d'atteindre un endroit sur la carte. Les tuiles, elles sont tous face cachée, donc t'avances en retournant les tuiles qui forment une sorte de labyrinthe, et t'essayes d'atteindre un endroit avec toutes les jouets qui vont faire obstacle, machin, tout ça. Et au milieu, t'as une nounou qui est représentée par un robot, voilà, une nounou d'enfer, FER. Et ça joue avec une application parce qu'en fait, la nounou, elle est gérée par le téléphone. Elle a des choses complètement aléatoires. Donc t'appuies sur une touche, tout d'un coup, la nounou, elle va se déplacer de tant de cases vers tel joueur, ou alors elle va mettre des couches sales sur ton chemin, ou des choses comme ça. Enfin, c'est assez hallucinant. Et du coup, si t'as des enfants qui te disent non, je veux jouer à la console, tu dis on va jouer à un jeu de société avec une petite application. Donc du coup, ils sont rassurés parce qu'à côté il y a le téléphone qui fait un peu de musique, on peut appuyer dessus, il y a des animations, c'est fun et ludique. Et puis après, tu passes à un jeu de société sans application, et puis là, tu leur fais découvrir le monde ludique.
1: Comment tu fais pour découvrir des nouveaux jeux?
0: Tu
1: testes beaucoup à l'année comme ça?
0: Alors je me suis un peu calmé, mais en fait on a un partenariat avec Eric du magasin Pinocchio et compagnie, hein, qui nous soutient sur le festival et qui est même un partenaire depuis très très longue date, parce que quand vous êtes adhérent à l'association à l'année, vous avez une réduction de 5% pour vos achats à Pinocchio. Tous les mois il y a une soirée Pinocchio locale. Ah ouais. Donc lui choisit dans les jeux qui viennent d'arriver ceux qui pourraient être susceptibles d'intéresser le plus grand nombre. Il fait une sélection de 5, 6, 7 jeux. Et en fait, il vient un soir, il arrive à 20h30, pareil. Les gens y viennent comme si c'était une soirée jeu. Et en fait, ça leur permet de découvrir des jeux qui viennent de sortir ou qui sont sur le point de sortir. Et nous, en tant que bénévoles, ça nous intéresse parce que du coup, nous aussi, on teste des jeux. Ça nous permet de savoir ceux qui vont être qu'on peut acheter pour le local et surtout faire la distinction entre les jeux que tu peux jouer chez toi entre potes parce que ça va durer 2 ou 3 heures et les jeux que tu peux proposer en animation parce que c'est pas les mêmes jeux. Quand il y a des jeux, quand tu fais une animation à l'extérieur, parce que on l'a pas dit, mais le Gobelin Farceur fait ça aussi. On peut être sollicité par d'autres associations, des mouvements, des comités d'entreprise, des choses comme ça, pour animer des soirées, des animations à l'extérieur pour leur après-midi découverte ou pour socialiser les employés d'une boîte, ce genre de choses. Et du coup, on ramène pas à ce genre d'événement des jeux qui durent 3 heures. On va amener des jeux d'ambiance, des jeux où les parties, ça va durer 10 minutes, 30 minutes, tu vois, 45 grand maximum. Mais du coup, il faut qu'on puisse savoir quel jeu va intéresser tel public. Et puis des fois, on a des gens qui nous demandent des jeux à thème. Est-ce que vous avez des jeux qui vont parler à des handicapés? Est-ce que vous avez des jeux, on voudrait faire une soirée western, on voudrait faire une soirée spatiale ou une soirée oiseaux nature? On a fait la fête du vélo. On revient pas avec un Formule D où tu joues une course de voiture. Donc il y a des jeux sur le vélo qui existent. Flamme Rouge BMX, Vélo Nimo, des choses comme ça. Donc on vient avec des jeux sur le thème. Donc nous, ces soirées-là, en tant que gobelins, ça nous permet de tester des jeux. Et ça nous permet de faire profiter les gens qui viendront plus tard, quand ils viennent, on pourra leur expliquer. On pourra leur expliquer, leur dire qu'est-ce que vous recherchez comme jeu. Des fois, il y a des gens, ils veulent juste jouer, ils s'en foutent de ce que tu vas leur proposer, que ce soit un jeu de cartes, un jeu de dés, un jeu à rôle caché style loup-garou, tout ça, ils s'en foutent. Et puis il y a des gens, ils ont des affinités avec, il y a des gens qui aiment pas du tout le jeu coopératif. Ils viennent jouer pour être les gagnants et foutre sur la gueule des autres, quoi. Non, mais je te jure, c'est vrai. Moi, ça, régulièrement, quand je propose des jeux, je dis c'est un jeu coopératif. Les gens, ils disent, chez nous, on fait pas de jeu coopératif. Quand on joue, il faut qu'il y ait un gagnant, un perdant. Faut que j'humilie mon partenaire. Je rigole quand je dis ça, mais c'est un peu ça. Et nous, on doit être capable de savoir parler aux gens qui vont venir au local ou sur des animations. Donc, il faut qu'on connaisse les jeux. On peut pas connaître tous les jeux. T'imagines, au local, il y a 900 jeux.
1: Ouais, c'est
0: si j'en connais 50 déjà.
1: C'est impressionnant, la première fois que je suis allé, c'est incroyable.
0: Et en plus, on essaye de... Toi, le festival, on a une entrée gratuite, mais on propose de la restauration sur place. Ça nous permet d'engranger un peu de sous. Et ça nous permet, 2 ou 3 fois dans l'année, de renouveler le stock. Alors, on s'intéresse aux sorties, les jeux qu'on déprie tous les ans. À Cannes, il y a 3 jeux qui sont récompensés. Le jeu expert, le jeu familial plus, le jeu enfant. Et on sait que ceux qui obtiennent ces prix-là, on les achète forcément parce que c'est des jeux qui sont reconnus. Donc, il nous les faut dans notre ludothèque parce que les joueurs lambda en ont forcément entendu parler. Mais après, qu'est-ce qui va intéresser tel ou tel joueur? 2 fois par an, c'est pour ça qu'on a ce partenariat avec Pinocchio. Il nous a proposé des jeux toute l'année et il nous dit qu'est-ce qui sort en ce moment. On fait des commandes de jeux et ça nous permet de proposer des nouveautés aux gens.
1: Alors, je suppose que sur le Festival des Imaginaires Ludiques, vous avez aussi des bénévoles qui vont de table en table pour expliquer les règles des jeux. Parce que moi, c'est un peu ma problématique, en fait, quand je découvre un nouveau jeu de société. Par exemple, j'ai un peu de mal, parfois, à assimiler les règles du jeu. Et ça facilite quand même énormément les choses quand quelqu'un est là pour m'expliquer.
0: Alors, c'est même mieux que ça. C'est les éditeurs qui envoient les gens.
1: Ah ouais, incroyable.
0: Ils connaissent leur jeu.
1: Ah ouais.
0: Donc, t'as les gens qui font partie de la boîte, qui connaissent les jeux, qui ont participé au développement, qui les ont testés, qui font ça tous les week-ends. Donc, ils viennent, ils connaissent les règles. T'as juste à s'installer et eux, ça tergiverse pas, quoi. Ils connaissent les règles, ils te les expliquent, terminé. Et si t'as un problème, tu poses une question, ils t'expliquent, ils te explique s'il faut. Donc les éditeurs, ils envoient. Il y a même des gens, c'est leur métier, parce qu'il y a des petites maisons d'édition, ils sont 4 ou 5, ils peuvent pas être sur tous les festivals en même temps. Donc en fait, il y a des gens, c'est des genres de prestataires du monde ludique. eux, de leur côté, ils font que ça, ils testent des jeux, ils essayent des jeux, ils jouent à des jeux, et en fait, ils se font engager par les maisons d'édition pour aller de festival en festival, avec leurs petites valises, avec les jeux qu'on leur envoie, et c'est eux qui t'expliquent les règles. Et nous, le Gobelin Farceur, tous les ans, on a des tables, on fait une sélection de jeux qui fonctionnent, qu'on retrouve pas forcément sur les tables des éditeurs, et si les gens... parce que il y a aussi les tables qui sont prises d'assaut. Je tiens à préciser que si vous venez le vendredi soir, par exemple, qui est le premier jour, c'est pas là où on a le plus de monde. Donc vous aurez beaucoup, vous pourrez jouer. Si vous venez samedi entre 15h et 17h, ou dimanche entre 14h et 17h, pour trouver une table, des fois, il va falloir jouer des coudes, parce que c'est là où il y a le plus de monde, et malheureusement, le lieu, il n'est pas extensible. Tu vois. Donc, nous, on prévoit, justement, pour le faire patienter les gens, une table avec des gobelins qui feront jouer. Ils auront lu les règles avant, et ils seront là pour vous expliquer, pour vous faire jouer. C'est une passion. Au début de l'émission, on parlait de transmettre la passion. C'est exactement ça. Les bénévoles, quand ils s'inscrivent sur le festival, on a un formulaire d'inscription où ils peuvent choisir qu'est-ce qu'ils veulent faire durant le week-end. Il y a des gens, moi, ma sœur, elle vient en tant que bénévole, elle veut pas faire d'animation de jeu. Elle veut faire de la restauration, de la buvette, de l'accueil, des choses comme ça. Il y a des gens, ils veulent faire que de l'animation. Donc ceux-là, tu peux être sûr qu'ils se mettent à une table, ils vont savoir t'expliquer les règles. T'as pas besoin de connaître le jeu. Tu peux être attiré juste par une couverture de jeu, comme tu pourrais être attiré par une boîte de céréales, un bouquin, une BD. Dire, oh, celui-là, ça a l'air fun. Le gars, il dit, le jeu, c'est tel univers, c'est pour tant de joueurs, ça va durer tant de temps, et en 5 minutes, il t'explique les règles. Si ça t'intéresse, tu t'installes, tu joues. Si ça t'intéresse pas, tu passes à une autre table. Ah. Je pense que il y a facilement entre 30 et 40 tables de jeux, de société.
1: Incroyable.
0: Donc, il y a de quoi faire. Voilà.
1: Pour terminer, est-ce qu'on peut parler un petit peu de ce que vous proposez en termes de jeux vidéo et de réalité virtuelle? Parce que je sais que c'est aussi un des aspects qui plaît énormément à la population en général.
0: Alors là, on va faire pleurer dans les chaumières parce qu'il n'y aura pas de réalité virtuelle.
1: Il n'y a pas de réalité virtuelle.
0: Non, c'est alors et c'est pas la partie que je connais le mieux. Je sais qu'il y aura du jeu vidéo, il y aura du jeu en ligne, il y aura des vieux jeux, il y aura des ce que je disais, se mettre dans un siège baquet avec les volants à retour de force, t'as trois écrans devant toi, course automobile, jeux de combat, des choses comme ça. L'année dernière, j'avais fait le tour des médias en disant « Ouais, il y aura de la réalité virtuelle. » Les gars de Planète Réseau, quand ils avaient entendu ça, ils disaient « On n'a pas prévu la réalité virtuelle. » Bon, qu'est-ce qu'on fait ? Et quand, dans les premières heures, les gens, ils arrivent, ils disent « Elle est où la réalité virtuelle ?» Ils étaient obligés d'installer un truc de réalité virtuelle. Donc, cette année, j'ai été briefé en me disant « Surtout, tu parles pas de réalité virtuelle. » Alors là, on en parle pour dire qu'il n'y aura malheureusement pas de réalité virtuelle. Ça prend énormément de en termes de données, de gros ordinateurs, tout ça, et ça demande des bénévoles qui seront sûrement occupés à autre chose, mais il y aura plein d'autres choses. J'aimerais dire que il y aura un super escape game sur la légende arthurienne en 4 salles avec petit effet pyrotechnique, tout ça, voilà, des gens costumés pareil, et ça va être super. Il y a des concours de rapidité de puzzle avec Ravensburger, genre tu t'affrontes sur combien de temps tu vas mettre pour faire un puzzle en 100 pièces ou en 300 pièces. Il y a divertissement aussi qui vient avec un escape game. Il y a des illustrateurs, il y a quand même une dizaine d'illustrateurs, et il y a un autre partenaire dont on a vaguement parlé, c'est à la librairie Le Passage. Ah oui. Ils viennent avec une grande tablée, tous les livres qu'ils ont sur le thème un peu ludique. Il y a Jay, qui est un auteur local, qui fait des BD, qui viendra pour dédicacer ses œuvres. Il a fait notamment, dernièrement, alors rien à voir avec le jeu, si ce n'est qu'on pourra en trouver. Sa dernière BD, c'est Henri Vatanen. Donc la voiture, les choses, voilà. Mais il a fait des BD sur la Seconde Guerre mondiale et des choses comme ça. Donc il pourra dédicacer des BD que vous pourrez acheter au passage. Et nous, on a invité, alors j'ai pas tous les noms, mais il y a une dizaine d'illustrateurs qui seront là, notamment des illustrateurs du jeu de rôle Donjons et Chatons. Donc il y aura des parties de jeux de rôle Donjons et Chatons, et vous pourrez acheter le jeu et vous les faire dédicacer par les illustrateurs du jeu, où il y a le Groomf qui a participé aussi, tout ça. Enfin, tu vois, tout est un peu relié. On pourrait en parler des heures. Il y a des illustrateurs qui navigue entre la BD, les couvertures de romans et les jeux de société. Alors, faut avoir un nom, il faut se faire reconnaître. Ça devient de plus en plus dur avec l'IA qui pille les œuvres de tout le monde. J'ai des illustrateurs qui galèrent, qui sont obligés d'avoir des métiers alimentaires à côté parce que ça fait pas vivre son homme. Et puis, il y en a qui s'en sortent plutôt pas mal. Et en fait, ils sont tellement reconnus qu'on vient les chercher pour dire, bah voilà, j'aimerais, je vois bien ton style sur mon jeu de société ou sur ma BD ou des choses comme ça. Donc on aura une dizaine d'illustrateurs. Et l'autre chose, parce que je finis avec quelque chose qui me tient particulièrement à cœur, dans un univers qu'on connaît pas trop, c'est dans le jeu de cartes à collectionner, j'ai invité Kevin Altered, alors c'est pas son vrai nom de famille, mais c'est son vrai prénom, c'est un artiste qui altère les cartes de jeux à collectionner, style Magic, Lorcana, tout ça. Il prend une carte qui est basique, et en fait il la retravaille, il adore, il met des effets, il la rend foil, il retravaille le texte, ou alors il la transforme en ce qu'on appelle en full art. L'autre fois, j'ai vu une carte, en fait, c'est une porte. Donc, il a rajouté une deuxième couche, t'ouvre les deux portes et t'as l'illustration qui est derrière. Donc, en fait, il rend la carte unique, puisqu'en fait, il est fait qu'en un exemplaire. Donc, vous pourrez le voir travailler, il vendra des cartes. Alors, c'est pas le même prix, bien sûr, mais le gars, il fait des trucs parce qu'en même temps, il est passé à l'altération de couverture de comics. Il achète des comics basiques et en fait, il les rend magnifiques, il les rend tout doré ou en mode miroir, parce que maintenant, tout ce qui est comics et manga, il y a des éditions limitées, ça, ben, il les rend encore plus belles, il les rend uniques, et c'est un vrai travail d'artiste. Voilà, il travaille au pinceau, il travaille au cutter, des choses un peu spécifiques. Il aura un stand, vous pourrez voir son travail, vous pourrez jouer avec lui aussi, parce qu'il vient avec des decks pour jouer. Donc voilà, il y a des choses qu'on essaye de faire découvrir, parce que ça parle que à une élite du jeu ou du milieu de l'imaginaire, et le festival est aussi là pour ça. Donc il y a les illustrateurs qui viennent proposer leur travail pour aller voir dessiner, ou pour aller acheter des œuvres, les aider à vivre et puis vous faire dédicacer des choses. Ben voilà, il y a vraiment plein de trucs. Et si vous connaissez un petit peu, vous pourrez même, dans les gens qui font jouer à des jeux sur les stands, je sais que sur Asmodée, il est là tous les ans, je vais pas donner son nom, mais il est, et vous l'aviez interviewé l'année dernière quand vous aviez amené votre studio mobile. Il y a un gars qui est là avec Asmodée, je ne sais pas si c'est Asana, mais si vous, hein, vous pourrez, il est créateur de jeux. Donc si jamais vous avez des jeux à lui et que vous le voyez, bah, revenez avec une boîte de jeux et essayez de le choper pour vous faire une petite dédicace, quoi. C'est aussi ça le festival, c'est des rencontres, c'est de la chaleur, c'est du sourire. Il y a des gens qui vont se découvrir des passions et pourquoi pas découvrir des vocations.
1: Tu sais quoi, moi c'est le week-end où j'ai mon fils, donc il sera ravi de pouvoir venir là-bas, alors, même si c'est un événement qui vraiment, encore une fois, on insiste là-dessus, est accessible et intéressant pour tous les âges, du plus petit au plus grand. Mais je trouve que c'est quand même une chouette sortie quand même en famille le week-end, pour quand on a des enfants, c'est... Le mot imaginaire est pas là pour rien, et le mot ludique non plus, et je trouve que c'est vraiment fabuleux, en particulier pour... Voilà, pour les petites promenades du week-end en famille. Merci Xavier d'avoir
0: merci
1: passé
0: à toi. Ça fait plaisir d'entendre ça, parce que c'est vraiment ce que nous on cherche. On veut que ce rendez-vous soit familial. Alors il sera pas que familial, il sera sûrement entre collègues, entre amis, tout ça. Mais après tout, c'est des grandes familles. Quand t'es entre amis, c'est ta famille. Voilà. Donc nous on veut que ça reste familial, ouvert au plus grand nombre, que vous veniez découvrir, que vous soyez expert, que vous ayez jamais joué ou que vous jouiez tous les week-ends. Ce festival, il est là pour vous, donc, et c'est gratuit. Vous pourrez vous restaurer sur place avec des produits locaux. Il y aura des animations, il y aura plein de choses à voir, quoi.
1: Ben merci Xavier, on rappelle que tu es donc membre actif et passionné, ouais, de l'association annonceuse bien connue nommée Le Gobelin Farceur, qui œuvre depuis 2011 pour faire découvrir et partager le jeu sous toutes ses formes. Et surtout, rendez-vous pour le Festival des Imaginaires Ludiques d'Alençon. C'est à la Halle aux Toiles, avec jeux de rôle, jeux de société, cartes, figurines, univers fantastique, jeux vidéo, créateurs, éditeurs et nombreuses animations pour les passionnés, comme pour ceux qui veulent simplement découvrir cet univers. On rappelle que l'entrée est gratuite et ouverte à tous. Voilà, attention simplement aux dates. Ce sera 25. Donc 25 septembre à partir de 18h jusqu'à minuit, c'est
0: ouais,
1: ça?
0: C'est ça.
1: Samedi 26 de 10h à minuit.
0: Ouais.
1: et le dimanche 27 de 10h à 18h.
0: Ouais, 18h. Il y a des gens qui vont sûrement arriver à 18h30 le dimanche. Tous les ans, ils nous font le coup. Qu'est-ce qu'on fait? On peut jouer? Non, on est en train de démonter, mais merci d'y avoir passé.
1: Et puis, vu la superficie que tout ça représente, ça doit être un travail monstrueux d'installation, des installations.
0: Bah, on commence le jeudi après-midi. Alors, il n'y a qu'une partie, parce que la salle est exploitée, mais on commence le jeudi après-midi. On fait aussi le vendredi matin. Le vendredi, en début d'après-midi, c'est finalisé. Les éditeurs commencent à arriver à 16h pour s'installer. 18h, on ouvre les portes. Voilà.
1: Eh ben super, merci Xavier.
0: Merci à toi.
2: Tout de suite, préparez-vous pour l'intensité. Les Tambours du Bronx nous envoient leur morceau « Delirium demain ». Issu de leur album « Weapons of Mass Percussion », ce titre puissant mêle leurs percussions emblématiques à une énergie résolument heavy metal. Et ses paroles évoquent un lendemain où tout bascule entre fureur et assaut. Accrochez-vous, ça va se secouer. Enchaînons avec Rock'n Squat et son puissant morceau « La lutte du siècle ». Issu de l'album « Confession d'un enfant du siècle vol 2 », ce titre est un véritable manifeste contre la privatisation de l'eau, dénonçant avec force l'emprise des multinationales sur cette ressource vitale. Avec des paroles percutantes et sans concession, Rock'n Squat nous alerte sur les dangers d'une économie barbare et nous invite à la prise de conscience face à l'une des luttes les plus cruciales de notre temps. On poursuit avec Sans cahier et le titre « Il ne faut pas intervenir », Martin Messonnier Reconstruction, Radio Edit. Ce membre des Kasaï All Stars nous transporte dans une fusion musicale électrisante, mêlant les racines profondes du Kasaï à une énergie rock primival rétro-futuriste. Une relecture signée Martin Messonnier, extraite de l'album Kinshasa 1978, qui a même été magnifiée par un clip vidéo. Poursuivons, Scarecrow Blues Hip Hop nous emmène maintenant avec leur morceau « Néant ».

0: Je vais bientôt compter jusqu'à 3. Et quand j'aurai dit 3, vous sortirez de l'état où vous êtes.
1: Et maintenant, il faut reprendre.
2: Tout à fait, tout à fait.
3: Il faut que le loup fasse un véritable voyage. Il faudra dire alors que le toucher rectal est une fouille rectale.
4: Tout de suite, Tarakim TH, avec Journal de bord. Un titre que l'on retrouve sur leur album Uncolored Past. PT 3, sorti en 2020. Tarakim TH nous emmène dans un univers de pop psychédélique expérimental, teinté d'influences cinématographiques. Si les paroles de ce morceau restent discrètes, sa sonorité unique vous invite à une exploration auditive. Enchaînons avec TTC et leur morceau Dans le club. Une pièce maîtresse sortie en 2004 de leur album « Bâtard sensible ». Ce titre nous plonge avec une énergie distinctive dans l'ambiance crue et décalée des nuits en club. Magnifié par les paroles incisives de Cuisinier et Tido Berman. Une plongée sonore unique, qui saisit l'essence même de leur hip-hop, à la fois cérébral et provocateur. On poursuit Victor et The Haters avec « N'être qu'une main ». Un morceau issu de leur album « Blackout », qui déverse une énergie punk et rap percutante. Ce titre est un véritable cri, un hymne de révolte ironique porté par des textes poignants et une musique choc. Préparez-vous à l'impact. Poursuivons, avec O2N et le morceau « Bouche à lèvres ». Un titre puissant extrait de leur album « Dolziger Street 2 », paru en 2015. Ce morceau audacieux explore avec la poésie crue et directe propre au groupe les thèmes de l'amour, du désir.

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5: Ensuite, Hold Laf avec Novembre. Un titre poignant issu de son album, L'Aventure. Paru en 2020. Ce morceau, au-delà de la description de la morosité du mois, rend un vibrant hommage aux victimes des attentats du 13 novembre 2015 à Paris. Ses paroles naviguant entre la peur ressentie et un message d'espoir puissant. Enchaînons avec Pogo car Crash Control et leur morceau, Conseil. Issu de l'album Astérisque Déprime au style Astérisque sorti en 2018. Ce titre incarne parfaitement l'énergie brute et sans concession du groupe. Avec ses riffs indomptables et son ambiance punk rock garage, il nous plonge dans l'univers acéré et dérangeant des textes du Quatuor. Qui n'hésite jamais à aborder des sujets profonds. On poursuit, Psychic Lyrica avec un morceau qui fait réfléchir. Jamais trop tard, issu de leur album éponyme de 2013. Ce titre, composé par Arme, est une véritable plongée dans les thèmes de la lutte intérieure et de l'humanité. Attendez-vous à un univers sonore riche, où le hip-hop classique rencontre des sonorités plus électro, caractéristiques de l'évolution de ce groupe rennais. Poursuivons, avec Lilea Narrative et son morceau, La petite boutique des symboles. Ce titre, extrait de l'album, Nouvelle chair, sorti en 2007, nous transporte dans l'univers électro-hip-hop singulier

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5: De suite, préparez-vous à une explosion d'énergie avec les ramoneurs de menhir et leurs morceaux. Dear Atan, tiré de l'album Breizanok. Ce titre est une fusion puissante de punk rock et de musique traditionnelle bretonne. Sublimé par la collaboration du Bagad Bro Quimperlé. Les paroles en breton, qui signifie « fer et feu », célèbrent le respect, la fraternité et l'esprit de lutte. Porté par des instruments emblématiques comme la bombarde et le biniou. 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
1: On continue avec Ek Amaus avec Ganja Smuggling, extrait de l'album Ek Amaus sorti en 1980. Ce titre emblématique mélange reggae et dancehall avec des paroles ludiques sur le thème de la ganja et un rythme entraînant. Ensuite, écoutons Holly Cook avec Walking in the Sand, tiré de l'album Holly Cook sorti en 2012. Ce morceau reggae pop présente des mélodies douces et des harmonies vocales riches, offrant une ambiance nostalgique et envoûtante. Puis découvrons Ini Kamoze avec World of Music, issu de l'album Ini Kamoze, sorti en 1994. Ce titre classique de dancehall se caractérise par ses rythmes accrocheurs et ses paroles engageantes, célébrant la musique et la culture jamaïcaine. Enfin, terminons cette première partie de l'émission avec Israel Vibration et Natty Dread, extrait de l'album The Same Song, sorti en 1980. Ce morceau puissant aborde des thèmes de résistance et de spiritualité, avec des harmonies vocales impressionnantes et des arrangements riches.

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1: On continue avec Kabaka Pyramid avec Nice Up The Dance, extrait de l'album Contraband sorti en 2018. Ce morceau reggae moderne est énergique et festif, avec des paroles entraînantes qui célèbrent la danse et la musique. Ensuite, écoutons Michael Rose avec No Burial, tiré de l'album Rising sorti en 2000. Ce titre de reggae roots se distingue par ses mélodies profondes et ses paroles réfléchies, abordant des thèmes de justice et de spiritualité. Puis, découvrons Olivia Flowers avec Feeling the Same, extrait de l'album Emotionally Free sorti en 2022. Ce morceau mélange reggae et soul, offrant une ambiance douce et introspective avec des paroles touchantes. Enfin, terminons ce segment avec Rav B et Mr. Sun, issu de l'album Sunny Vibe, sorti en 2021. Ce titre reggae et afrobeat présente des sonorités ensoleillées et un rythme joyeux, parfait pour se détendre et profiter de la journée.

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1: On continue sur The Simkin Project avec In The Wake, extrait de l'album The Simkin Project sorti en 2019. Ce morceau combine des influences roots et modernes avec des arrangements riches et des paroles réfléchies sur le changement et la résilience. Ensuite, écoutons The Slickers avec Instru 3, tiré de l'album The Slickers, sorti en 1977. Ce morceau instrumental reggae se distingue par ses mélodies envoûtantes et son groove irrésistible, offrant un aperçu du style unique du groupe. Puis découvrons The Soul Vendors avec Peu Da, extrait de l'album The Soul Vendors, sorti en 1970. Ce titre classique reggae met en avant des rythmes captivants et des arrangements de cuivre percutants, parfait pour les amateurs de sonorités roots authentiques.

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1: Poursuivons avec Twinkle Brothers avec Babylon Falling 2002 Digital Remaster, extrait de l'album The Twinkle Brothers, sorti en 1980. Ce titre reggae puissant aborde des thèmes sociaux et politiques, avec des mélodies envoûtantes et une voix expressive. Ensuite, écoutons Easy Star All Star avec Lady Stardust, tiré de l'album Easy Star's Lonely Hearts Dub Band, sorti en 2003. Ce morceau rend hommage à David Bowie avec une interprétation reggae unique, alliant groove entraînant et des arrangements soignés. Puis découvrons Antiplastic avec Bow Original Mix, issu de l'album Antiplastic, sorti en 2020. Ce titre électropunk se distingue par ses sonorités dynamiques et ses rythmes percutants, créant une ambiance énergique et moderne. Enfin, terminons ce segment avec Dillinger and Trinity et Riz La Skank, un morceau emblématique du reggae sorti en 1980. Ce titre combine des éléments de dancehall et de roots, avec des rythmes entraînants qui incitent à danser.

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1: Poursuivons avec des titres envoûtants. D'abord, Dub Judas avec Dub Write Up 2, Dub Mix, extrait de l'album Dub Write Up Day, sorti en 2000. Ce morceau dub présente des basses profondes et des effets sonores immersifs, créant une atmosphère relaxante et hypnotique. Ensuite, écoutons Fat Babs avec Woman, tiré de l'album Fat Babs, sorti en 2020. Ce titre mélange reggae et soul, mettant en avant des mélodies douces et des paroles touchantes qui célèbrent la force et la beauté féminine. Puis, découvrons Tommy McCook avec Tommy's Hop, issu de l'album Blow Your Horn, sorti en 1968. Ce morceau instrumental de ska met en avant les talents exceptionnels du saxophoniste avec des riffs accrocheurs et un groove irrésistible. Enfin, terminons cette partie de l'émission avec Jack Ruby et Creation, extrait de l'album Creation, sorti en 1970. Ce titre reggae classique combine des paroles spirituelles et des mélodies entraînantes, évoquant des thèmes de paix et de unity.

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1: On continue sur Johnny Osborne avec Ice Cream Love, extrait de l'album Truths and Rights, sorti en 1980. Ce morceau reggae emblématique se distingue par ses mélodies douces et des paroles romantiques, créant une ambiance légère et joyeuse. Ensuite, écoutons Kruangbin avec Merry Always, tiré de l'album Mordechai, sorti en 2020. Ce titre mélange des influences funk, soul et psychédéliques, offrant une atmosphère relaxante et des grooves entraînants. Puis découvrons Last Disciple avec Smoking Kush, issu de l'album Dub to the Bone, sorti en 2015. Ce morceau d'eux présente des basses profondes et des rythmes hypnotiques, créant une ambiance immersive parfaite pour se détendre. On enchaînera avec Long Beach Dub All Star et Somewhere, extrait de l'album Right Back, sorti en 2000. Ce titre fusionne reggae et rock avec des paroles réfléchies et un groove entraînant qui évoque la plage et la liberté.

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1: On poursuit avec Panda Bear avec Edge of the Edge, Adrian Sherwood Reset in Dub, extrait de l'album Panda Bear Meets the Grim Reaper, sorti en 2015. Ce titre mélange des sonorités psychédéliques et dub, créant une ambiance immersive avec des textures sonores riches et des mélodies captivantes. Ensuite, écoutons Rico Rodriguez avec Warika Dubois, tiré de l'album The Man from Warika, sorti en 1980. Ce morceau dub classique présente des lignes de trombone envoûtantes et des rythmes hypnotiques, typiques du style de Rico. Puis découvrons Taj Weeks avec You and I, issu de l'album Risk, sorti en 2005. Ce titre reggae doux aborde des thèmes d'amour et de connexion, avec des mélodies chaleureuses et des paroles émouvantes qui touchent le cœur.

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1: On poursuit avec T-Track, avec That Day Will Come, Extended Mix, extrait de l'album T-Track, sorti en 2000. Ce morceau reggae dancehall se distingue par ses mélodies accrocheuses et ses rythmes entraînants, créant une atmosphère festive qui incite à la danse. Ensuite, pour finir l'émission, écoutons Elephant Man avec All Out, tiré de l'album Good To Go, sorti en 2003. Ce titre énergique mélange dancehall et reggae, mettant en avant le style unique d'Elephant Man avec des paroles percutantes et un rythme irrésistible.

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1: On continue avec Etta James avec I'd Rather Go Blind, extrait de l'album Etta James, sorti en 1968. Ce morceau emblématique met en avant la voix puissante d'Etta et ses émotions profondes, abordant le thème de l'amour perdu avec une intensité déchirante. Ensuite, écoutons James Carr avec The Dark End of the Street, tiré de l'album You Got My Mind Messed Up, sorti en 1967. Ce titre soul classique se distingue par ses mélodies poignantes et des paroles évocatrices, explorant les thèmes de l'amour secret et de la douleur. Puis, découvrons Jimmy Hughes avec Why Not Tonight, issu de l'album Steal Away, sorti en 1968. Ce morceau soul captivant présente des grooves entraînants et une voix riche, parfait pour une soirée romantique. Ensuite, terminons avec Shuggy Otis et Sweet Tongue, extrait de l'album Inspiration Information, sorti en 1970. Ce titre funk soul est connu pour ses mélodies douces et son ambiance nostalgique, mettant en avant le talent de Shuggy à la guitare. Enfin, découvrons The Astors avec What Can It Be, un morceau sorti en 1969. Ce titre soul R&B présente des harmonies vocales riches et des arrangements soignés, offrant une expérience musicale chaleureuse.

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1: On continue avec The Blossoms, avec The Last Letter, extrait de l'album The Blossoms, sorti en 1960. Ce morceau soul pop se caractérise par ses harmonies vocales riches et ses paroles émouvantes, créant une atmosphère nostalgique et touchante. Ensuite, écoutons The Chambers Brothers avec Funky, tiré de l'album The Time Has Come, sorti en 1968. Ce titre énergique mélange rock et funk, offrant un groove entraînant et une ambiance festive qui invite à danser. Puis, découvrons Leon Bridge avec River, issu de l'album Coming Home, sorti en 2015. Ce morceau soulful et émouvant met en avant la voix douce de Léon et des paroles puissantes sur la rédemption et l'espoir. Ensuite, terminons avec Little Richard et Long Tall Sally, un classique sorti en 1956. Ce titre rock'n'roll emblématique est connu pour son rythme entraînant et l'énergie explosive de Little Richard, faisant de lui une légende de la musique. Puis, écoutons Sam & Dave avec Gimme Some Lovin', extrait de l'album Soul Man, sorti en 1967. Ce morceau soul énergique présente des mélodies accrocheuses et des performances vocales puissantes, parfait pour faire monter l'ambiance.

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1: On continue sur Junior, Walker and the All-Stars avec Cleo's Mood, extrait de l'album Shotgun, sorti en 1964. Ce morceau emblématique de soul et de funk présente des cuivres dynamiques et une mélodie entraînante, mettant en avant le talent de Junior Walker à l'harmonica. Ensuite, écoutons Jungle avec Time, tiré de leur album Loving in Stereo, sorti en 2021. Ce titre moderne mélange funk et soul, offrant des grooves irrésistibles et une ambiance joyeuse qui incite à danser. Puis, découvrons Fats Domino avec Lady Madonna, une interprétation de ce classique des Beatles, sorti en 1968. Ce morceau présente le style unique de Fats, avec des riffs de piano entraînants et des harmonies vocales riches. Ensuite, Santana et Black Magic Woman, extrait de l'album Abraxas, sorti en 1970. Ce titre légendaire mélange rock et musique latine avec des riffs de guitare envoûtants qui capturent l'essence de la magie et du mystère. Puis, écoutons Jackie Moontan avec Pink Morning, un morceau qui évoque des sonorités jazzy et lounge, parfait pour créer une ambiance détendue et chaleureuse.

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1: Poursuivons sur Kelly Finnegan avec Santa's Watching You, extrait de l'album Hutchins, sorti en 2020. Ce morceau soul moderne évoque l'esprit des fêtes avec des mélodies chaleureuses et des paroles engageantes qui mettent en avant la magie de Noël. Ensuite, écoutons Fits and the Tantrums avec Breaking the Chains of Love, tiré de l'album Picking Up the Pieces, sorti en 2012. Ce titre entraînant mélange soul et pop, avec des riffs accrocheurs et une énergie dynamique qui invite à danser. Puis, découvrons Four Tops avec Reach Out, I'll Be There, Standing in the Shadow of, un incontournable sorti en 1966. Ce classique de la Motown se distingue par ses harmonies vocales puissantes et ses arrangements riches, abordant des thèmes d'amour et de dévotion. Enfin, terminons ce segment avec Ernie Hines et Our Generation, extrait de l'album Our Generation, sorti en 1968. Ce morceau soul poignant évoque les luttes et les aspirations de sa génération, avec des mélodies émouvantes et des paroles profondes.

0: Il invente de ces histoires, c'est pas croyable. 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J'admets lui prendre sa température par voie rectale chaque jour, depuis qu'il est pubère. Et après, la belle affaire. 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
1: Tout de suite, on met les voiles avec les Suédois de Viagra Boys et leur morceau Sport. Ce titre post-punk, tiré de leur premier album Streetworms, est une satire grinçante de l'hypermasculinité où le chanteur nous énumère, avec une nonchalance assumée, des activités sportives et d'autres beaucoup moins glorieuses. C'est décalé, c'est brut et ça va vous faire bouger la tête. Enchaînons avec les légendaires et adolescences et leur morceau emblématique Amoeba. Ce tube incandescent du punk rock californien, initialement propulsé par la compilation Rodney on the Rock en 1980, nous plonge dans l'étrange observation d'une amibe qui prend vie et semble défier le monde de la science. Une explosion sonore brute et fascinante, issue de leur album éponyme, qui continue de résonner même dans des jeux vidéo. On poursuit avec Frustration et leur morceau Empires of Shame, un titre puissant issu de leur album éponyme sorti en 2016. Ce travail nous plonge dans une ambiance sombre et tendue, caractéristique de leur post-punk acéré, et dépeint un propos lyrique urgent sur l'état précaire du monde. Les paroles, bien que non détaillées ici, sont connues pour explorer des questions sociétales et une angoisse très personnelle.

0: Je vais bientôt compter jusqu'à 3. Et quand j'aurai dit 3, vous sortirez de l'état où vous êtes.
1: Et maintenant, il faut reprendre.
2: Tout à fait, tout à fait.
3: Il faut que le doigt fasse un véritable voyage. Il faudra dire alors que le toucher rectal est une fouille rectale.
4: Tout de suite, Fomiz avec Ego Trip. Tiré de leur album Sudden Lag de 2022, ce morceau est une véritable déferlante de rock psychédélique et garage avec des guitares fuzz acérées qui vous happent instantanément. Les paroles, tentées d'introspection, nous invitent à explorer les méandres de l'orgueil et de la perception en nous faisant ressentir cette mascarade qui coule dans nos veines. Une pièce puissante et hypnotique qui colle parfaitement à l'énergie scénique que l'on connaît au quintet suisse. Enchaînons avec Trimer 55 et leur morceau Supa Freak Love. Ce titre new metal, infusé de sonorités rap rock, nous plonge tête la première dans une relation passionnelle où l'attirance physique défie la prudence. Les paroles, franches, décrivent une rencontre intense et sans lendemain, capturant parfaitement l'énergie brute du groupe. On poursuit, Deets avec leur morceau Taximan. Ce titre explosif, né dans un bunker anti-aérien après une période de blocage créatif, s'est imposé comme un incontournable de leur concert, illustrant parfaitement leur son post-punk avant-gardiste. Ses paroles répétitives et son ambiance fiévreuse nous plongent dans une course nocturne pleine de doutes et d'introspection. 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
1: Suite Idols avec War, un morceau percutant qui ouvre leur troisième album, Ultra Mono. C'est une immersion directe dans une ambiance intense et conflictuelle, avec des paroles brutes et onomatopéiques qui martèlent un message anti-guerre clair. Le groupe de Bristol dénonce ici, sans détour, les horreurs de la guerre avec une énergie post-punk caractéristique. Enchaînons avec Mon Rose et leur titre emblématique Rock Candy, issu de leur tout premier album de 1973, un pur concentré de hard rock américain. Ce morceau mythique débute par une introduction de batterie absolument distinctive et nous plonge dans une ambiance où l'on est ce bonbon de roche, dur, doux et collant, une métaphore pour la résilience et l'affirmation de soi. Une chanson qui a traversé les décennies, un véritable standard qui continue d'inspirer, preuve de sa puissance et de son énergie intemporelle. On poursuit Deftones avec Be Quiet and Drive Far Away. Ce morceau emblématique a marqué un tournant crucial pour le groupe, issu de leur album acclamé Around the Fur, salué par la critique. Il nous plonge dans une ambiance qui oscille entre puissance alternative et mélancolie planante, utilisant ces dynamiques calme-fort si chères aux Deftones. Les paroles résonnent comme un appel vibrant à l'évasion, le désir de tout quitter pour rouler loin, très loin, vers l'inconnu et la quiétude.

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4: Tout de suite, Jésus les filles et leur puissant morceau Motocyclette. Issu de leur album primé Daniel, cette chanson est une immersion sonore à l'atmosphère pesante et pressée où le saxophone prend le devant de la scène, créant un final dramatique et mémorable. Le groupe montréalais nous livre ici une pièce où la musique parle d'elle-même. Enchaînons avec The B-52s et leur morceau emblématique Rock Lobster. Ce tube culte des années 70 est un cocktail excentrique de new wave, de surf rock et de punk avec des sonorités vintage et entraînantes qui nous transportent directement sur une plage où tout peut arriver. Attendez-vous à une fête sous-marine pleine d'animaux loufoques et de vocalisations inimitables, des éléments si distinctifs qu'ils ont même inspiré John Lennon à reprendre la musique. 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

0: Vous savez ce que vous mangez là? C'est du steak avec des boulettes entre les doigts de pied. C'est un bon goût?
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0: Allons, vieux, même dans les grands restaurants, on crache dans les plats, alors dans ce taudis, je vois pas pourquoi il se ferait chier. 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

0: Eh bien, je reçois tout de suite Gaël Coste-Meunier, président de l'association Droits du Parent et de l'Enfant, DDPE, engagé depuis plus d'une décennie dans la lutte contre l'exclusion parentale. Son combat personnel pour maintenir le lien avec sa fille éloignée en Pologne depuis 2011, elle l'a conduit à fonder la DDPE en 2017. L'association, suivie par plus de 7700 personnes, offre un soutien psychologique et juridique aux parents confrontés à l'aliénation parentale. Et en 2024, Gaël Coste-Meunier a également été tête de liste du mouvement Défendre les enfants aux élections européennes, plaidant pour une réforme profonde du droit familial afin de garantir à chaque enfant le maintien d'un lien équilibré avec ses deux parents. Eh bien, monsieur Coste-Meunier, pour commencer, est-ce que vous pourriez nous raconter ce qui vous a conduit à fonder l'association DDPE, Droits du Parent et de l'Enfant?
1: Oui, tout à fait. Bonjour. Ce qui m'a amené à fonder cette association, c'était d'abord une page Facebook que j'ai créée en 2015 et qui fait suite en fait, à l'enlèvement de ma fille par sa mère en 2011. Sa mère est polonaise. Et elle est partie en Pologne pour ce qui devait être des vacances. Et en fait, arrivée sur place, elle m'a dit on reste ici. Je lui ai dit, mais comment ça, on reste ici? Elle me dit oui, on s'installe ici, on va vivre ici. Je lui ai dit, en fait, non. Enfin, là, on a un enfant à charge. Moi, j'étais seul à travailler à ce moment-là. Et on avait planifié ensemble d'aller, qu'elle aille en vacances en Pologne, qu'elle reste un mois en Pologne seule avec notre enfant, que le mois suivant, je les rejoigne, qu'on reste un mois supplémentaire en Pologne ensemble, puis qu'on rentre ensemble. Comme ça, ma fille pouvait voir sa famille polonaise pendant deux mois, entendre du polonais pendant deux mois, c'était dans son intérêt. Dès le premier jour, elle m'annonce que elle a unilatéralement pris une autre décision, et moi je comprends pas ce qui se passe à ce moment-là. C'est un peu on a trouvé une solution ensemble, et très rapidement je comprends que c'est un mur, voilà.
0: Donc du coup, votre histoire personnelle avec votre fille a été beaucoup médiatisée. Comment cette expérience a-t-elle influencé votre engagement?
1: Alors, je sais pas si c'était beaucoup médiatisé. Je pense que maintenant, petit à petit, à force, ça a été médiatisé. Je pense qu'au départ, au moment où ce type de situation-là arrive, les personnes à qui ça arrive sont vraiment seules. C'est-à-dire que vous avez envie de dire aux gens, mais réagissez, que les autorités françaises réagissent, que les tribunaux réagissent, que la police intervienne, que quelque chose se passe. L'enfant voit ses droits fondamentaux complètement bafoués. Et en fait, vous vous retrouvez seul face à beaucoup de silence. Et c'est petit à petit qu'on arrive à médiatiser quelques cas, mais ça reste quand même assez limité, je trouve, par rapport à l'ampleur des fléaux qui touchent les enfants, et particulièrement à l'ampleur de l'aliénation parentale qui peut toucher les enfants.
0: L'aliénation parentale, on en reparlera forcément un peu plus amplement tout à l'heure. Votre fille est toujours en Pologne à l'heure actuelle ?
1: Alors, ma fille est toujours en Pologne. Alors, moi, j'ai eu plusieurs périodes, en fait. Elle a été kidnappée en 2011. De 2011 à 2014, je la vois quasiment pas. Je la vois uniquement quand il y a une audience et je vois à ce moment-là ma fille avec sa mère à l'extérieur et je paye les cafés, je me plie à toutes les exigences de la mère pour voir ma fille. Donc c'est un peu une sorte de situation étrange où d'apparence extérieure on est un couple avec un enfant et en fait dans la relation on est un couple séparé avec une personne qui a kidnappé un enfant. Voilà, donc c'est un peu bizarre. Deuxième période, c'est 2014-2018 où là j'ai une décision judiciaire qui est une décision judiciaire ultra violente. Qui me permet de voir ma fille uniquement en Pologne, enfermée dans une pièce de la maison de l'ex-belle-famille, donc sous le contrôle de la mère de mon enfant. Et donc je la vois le premier week-end de chaque mois, le vendredi de 17h à 19h enfermée dans la pièce, le samedi de 10h à 19h enfermée dans la pièce avec 4 heures de sortie librement, le dimanche de 10h à 18h enfermée dans la pièce avec 4 heures de sortie librement. Et j'ai également 21 jours en juillet, du 1er au 21 juillet, où je vois ma fille de 9h à 19h enfermée dans la pièce avec 4 heures de sortie et 3 fois dans le mois j'ai le droit à 8 heures de sortie, voilà. Et pendant ces sorties la mère a le droit à un appel téléphonique. Moi quand je suis seul en France, que je vois pas ma fille, j'avais le droit à 2 appels par semaine, voilà. Donc là c'est 2014-2018, et puis après à partir de 2018 où là j'ai une nouvelle décision et je vois ma fille toujours en Pologne le premier week-end de chaque mois uniquement, donc je perds les jours de juillet. Je la vois de 15h à 19h à l'extérieur le vendredi, 10h, 19h à l'extérieur le samedi et 10h, 18h à l'extérieur le dimanche. Voilà. C'est cette décision qui devrait s'appliquer encore maintenant, mais qui n'est plus appliquée depuis mai 2023. C'est la dernière fois que j'ai vu ma fille. Donc depuis juin 2023 jusqu'à aujourd'hui, cette décision n'est plus appliquée par la maire.
0: Merci à Gaël Coste-Meunier pour cet échange éclairant sur les enjeux de l'exclusion parentale et les actions menées par la DDPE, l'association droits du parent et de l'enfant. Son témoignage met donc en lumière la nécessité d'une réforme du système judiciaire pour mieux protéger les liens parents-enfants. Pour en savoir plus sur l'association et ses initiatives, rendez-vous sur le site officiel défendre-les-enfants-au-pluriel.eu.
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5: Ah, encore une chose. 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
4: De suite, Moto Air de The Jesus Lizard. Ce morceau post-hardcore intense nous plonge dans une ambiance électrique avec des guitares tranchantes et des rythmes percutants. The Jesus Lizard nous livre une chanson pleine de rage et de puissance, parfaite pour réveiller l'énergie de l'auditeur. Ensuite, place à Réservoir de Population 2. Ce titre psychédélique et lourd nous emmène dans un voyage sonore avec des influences krautrock et stoner. Population 2 nous invite à une immersion profonde dans des sonorités envoûtantes et un rythme hypnotique. Poursuivons avec Chrome Mess de The Hard Quartet. Ce morceau énergique et abrasif nous plonge dans une atmosphère de chaos organisé. The Hard Quartet nous offre une performance brute et authentique, pleine de groove et de créativité musicale. Pour finir, écoutons Old Scratch Blues de Jack White. Ce titre blues rock, chargé de soul, nous enveloppe avec une guitare incisive et une voix émotive. Jack White nous livre une chanson qui mélange tradition et modernité, avec une touche de rébellion. 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
2: Démarrons avec Starburster de Fontaine DC. Ce morceau post-punk expérimental nous plonge dans une ambiance énergique avec des guitares tranchantes et une production raffinée. Fontaine DC livre une chanson percutante qui parle de résilience et de chaos, fidèle à leur style unique. Ensuite, place à Drink 'Em All de Dirty Fonzie. Avec ce titre punk rock, Dirty Fonzie nous emmène dans une fête débridée où l'énergie brute et la rébellion sont au rendez-vous. Un morceau idéal pour les amateurs de son brut et énergique qui ne mâche pas ses mots. Poursuivons avec All Eyes de Le Peuple de l'Herbe. Ce morceau électro-hip-hop nous enveloppe dans des beats puissants et des mélodies envoûtantes. Le Peuple de l'Herbe nous offre une chanson dynamique qui nous pousse à réfléchir tout en nous maintenant dans une ambiance rythmée et festive. Pour finir, écoutons Color de l'orchestre tout-puissant Marcel Duchamp. Ce titre aux influences multiples mêle jazz, afrobeat et post-punk. Avec des arrangements audacieux et une énergie contagieuse, l'orchestre tout-puissant Marcel Duchamp nous offre une performance vibrante, pleine de créativité et d'originalité. 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

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Démarrons avec Placeholders de Coil Guns. Ce morceau post-hardcore énergique nous plonge dans une ambiance brute et intense. Avec des guitares tranchantes et une rythmique percutante, Coil Guns nous offre une chanson pleine de tension et de puissance. Ensuite, place à Come Along de John Spencer. Ce titre blues punk nous entraîne dans une ambiance envoûtante et rythmée. John Spencer, accompagné de ses nouveaux complices, nous livre une chanson pleine de groove et d'énergie, fidèle à son style unique. Poursuivons avec Pour Another de The Darts, US. Ce morceau garage punk féminin nous plonge dans une ambiance festive et débridée. Avec des guitares incisives et une rythmique entraînante, The Darts US nous offre une chanson pleine de vitalité et de rébellion. Pour finir, écoutons In the Aura of My Own Sadness de Jean. Ce titre Doom Sludge nous enveloppe dans une atmosphère sombre et pesante. Jean nous livre une chanson introspective et intense, explorant les profondeurs de la mélancolie et de la douleur. 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

0: Eh bien, je reçois tout de suite Gaël Coste-Meunier, président de l'association Droits du Parent et de l'Enfant, DDPE, engagé depuis plus d'une décennie dans la lutte contre l'exclusion parentale. Son combat personnel pour maintenir le lien avec sa fille éloignée en Pologne depuis 2011, elle l'a conduit à fonder la DDPE en 2017. L'association, suivie par plus de 7700 personnes, offre un soutien psychologique et juridique aux parents confrontés à l'aliénation parentale. Et en 2024, Gaël Coste-Meunier a également été tête de liste du mouvement Défendre les enfants aux élections européennes, plaidant pour une réforme profonde du droit familial afin de garantir à chaque enfant le maintien d'un lien équilibré avec ses deux parents.
1: Alors, je suppose que c'est particulièrement compliqué quand il s'agit d'un enfant, bah déjà un enfant en France c'est très difficile, quand il s'agit d'un enfant qui est à l'étranger, comment ça fonctionne ?
2: Alors en fait je pense que les situations d'exclusion et d'aliénation parentale sont compliquées un peu partout pour les pères et les mères qui les vivent. Et je pense que le fait que ce soit à l'étranger, ça ajoute des frais essentiellement. Ça ajoute les billets d'avion, donc ça c'est le trajet, mais ça ajoute aussi tout ce qui est traduction. Ces deux postes, voilà, les frais d'avocat, je pense à peu près les mêmes. Par contre, voilà, les frais de traduction et les billets d'avion, là c'est des dépenses vraiment conséquentes qui aggravent la situation. Et très franchement, on est dans une situation où la majeure partie des personnes, je pense, il faudra voir s'il y a une étude sur ce sujet, qui vivent cette situation-là, sont contraintes d'abandonner en fait. Pour des raisons financières. Donc il y a quelques personnes qui se battent, mais c'est parce qu'il y a une famille derrière. Moi, j'ai pu me battre parce que mon père et ma mère étaient derrière moi à m'aider financièrement et à renflouer mes découverts réguliers, quoi. Beaucoup de personnes sont exclues d'une sorte d'invisibilisation complète et de silence de la société qui va dire après que c'est là une mère démissionnaire ou un père démissionnaire, alors que c'est juste une personne à qui la société n'a laissé aucune chance de se battre finalement pour son enfant.
1: Et votre enfant a-t-elle la double nationalité ? Et si oui, est-ce que vous pensez que c'est quelque chose qui complexifie encore les choses ?
2: Alors non, ça devrait simplifier. Alors ma fille a la double nationalité, elle est née à Paris, donc elle a le droit du sol, elle est née d'un père français, donc elle a le droit du sang, et on ne peut plus française. Et maintenant, elle se retrouve à bientôt 16 ans, à n'avoir vécu qu'en Pologne, sauf son premier un an et demi après sa naissance. Donc, elle n'a pas de souvenir de la France. Et en plus, elle ne parle pas le français, puisque sa mère est bilingue français-polonais, mais elle ne lui a pas appris le français, puisque ça communique avec son père. Et donc, elle se retrouve française, oui, de droit, mais étrangère de fait, voilà. Et ça, c'est aussi la conséquence du fait que l'État français, malheureusement, n'intervienne pas dans cette situation-là. En prétextant la séparation des pouvoirs. Je pense que quand une personne est condamnée, par exemple, à mort dans un certain pays, eh bien, on intervient. Pourquoi, quand un enfant est retiré comme ça à sa famille et voit ses droits fondamentaux tels que définis par la Convention internationale des droits de l'enfant bafoués, pourquoi les États, à ce moment-là, n'interviennent pas pour dire « là, nous, il y a un problème pour telle ou telle ressortissante ou ressortissant, il y a un problème, ça n'est pas normal et on échange ensemble de voir ce qui peut être envisagé. » Parce que là, on ne peut pas accepter qu'une enfant française soit privée de la France.
1: C'est une des missions de votre association, des DPE, Droits du Parent et de l'Enfant ?
2: Alors, Droits du Parent et de l'Enfant, on a plusieurs missions. Déjà, c'est venir en aide à tous les parents qui vivent ces situations-là, qui sont dans une détresse et une souffrance assez grande parce que leur monde s'effondre, parce que d'un seul coup, ils prennent conscience que ce qu'on leur a dit, d'une société qui fonctionne, d'une justice qui fonctionne, d'une police qui intervient, en fait, c'est surtout une vitrine et que dans les faits, ces personnes-là, elles sont détruites par un système qui est ultra-violent. Et par des situations qui ne sont pas du tout prises en compte. Donc ça, c'est déjà apporter de l'aide. C'est pour ça qu'on fait une permanence à Nantes, sur la ville de Nantes, une fois par mois, on fait une permanence d'aide et de soutien personnel et psychologique pour les personnes qui ont eu ces situations-là. Et aussi, on lutte naturellement pour que les droits de l'enfant soient mieux respectés, pour davantage d'égalité entre les femmes et les hommes, pour la prise en compte réelle des situations d'exclusion et d'aliénation parentale, pour une évolution sociétale aussi juridique, législative, pour que les choses changent en France, pour que la justice change. Et c'est ce qui a aussi mené notre association Droits du Parent et de l'Enfant à lancer le mouvement Défendre les enfants, qui est un collectif plus large, qui a présenté une liste aux élections européennes. Et donc notre association a été vraiment à l'initiative et moteur de ce projet. Et on a pu présenter une liste aux élections européennes avec l'idée que finalement les médias en parlaient assez peu de ce sujet des droits de l'enfant, ou alors vraiment selon un prisme. Et donc il y a certains fléaux qui touchent les enfants qui ne sont pas abordés malheureusement. On s'est dit si on est candidat aux élections européennes, il y aura l'obligation de diffuser un clip de campagne, il y aura l'obligation de parler un petit peu de chaque liste, et donc on pourra aborder cette question des droits de l'enfant. D'ailleurs, je vous remercie beaucoup de m'avoir invité à répondre à vos questions.
1: Avec plaisir.
0: Merci à Gaël Coste-Meunier pour cet échange éclairant sur les enjeux de l'exclusion parentale et les actions menées par la DDPE, l'association Droits du Parent et de l'Enfant. Son témoignage met donc en lumière la nécessité d'une réforme du système judiciaire pour mieux protéger les liens parents-enfants. Pour en savoir plus sur l'association et ses initiatives, rendez-vous sur le site officiel défendre-les-enfants.eu.
3: Démarrons avec Another Step Into the Light de Cold Seed. Ce morceau électropop introspectif nous plonge dans une ambiance douce et mélancolique. Cold Seed nous invite à une réflexion sur la lumière intérieure et la quête de soi, avec des sonorités apaisantes et une production soignée. Ensuite, place à Born in a Valley de Komodrag and the Moonodor. Ce titre rock psychédélique et dynamique nous enveloppe avec ses riffs envoûtants et ses rythmes hypnotiques. Komodrag and the Moonodor nous livre une chanson qui capture l'esprit de la vallée avec des influences de rock vintage et une énergie brute. Poursuivons avec No Excuse de The Cracked Cookies. Ce morceau swing and roll féminin mêle des harmonies vocales élégantes à une énergie vintage, parfaite pour se laisser emporter. The Cracked Cookies nous offre une chanson pleine d'âme et de charme, alliant des sonorités rétro et des paroles pleines de caractère. Pour finir, écoutons Purgatory de The Mystery Lights. Ce titre garage psychédélique nous plonge dans une ambiance sombre et envoûtante. The Mystery Lights nous offre une chanson hypnotique avec des guitares tranchantes et une rythmique qui nous entraîne dans une autre dimension. 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
1: Tout de suite, Primer 55 avec Supa Freak Love. Ce morceau nu metal puissant nous plonge dans une ambiance brute avec des guitares tranchantes et une énergie débordante. Primer 55 nous offre un titre intense qui capte parfaitement l'esprit du genre. Ensuite, place à Do Not Machine avec The Second Take. Ce morceau rock alternatif nous entraîne dans une ambiance rythmée et envoûtante. Avec des influences post-punk et une production soignée, Do Not Machine nous livre une chanson pleine de groove et de profondeur. Poursuivons avec As the Flowers Turn Green de Kid Loco. Ce titre trip-hop mélancolique nous enveloppe de sa douceur avec des sonorités apaisantes et une voix envoûtante de Lisa Lilund. Kid Loco crée une atmosphère introspective et poétique, idéale pour une écoute relaxante. Pour finir, écoutons Si je préfère de Gwendoline. Ce morceau post-punk nous plonge dans une ambiance sombre et introspective. Gwendoline nous offre une chanson sincère et pleine de sens, avec des paroles percutantes et une instrumentation minimaliste qui accentue l'émotion. 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

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Tout de suite, Amil and the Sniffers avec Chewing Gum. Ce morceau énergique mêle punk et garage rock avec une touche de fraîcheur. Amil and the Sniffers nous offre une chanson pleine de vitalité et d'attitude, fidèle à leur style brut et authentique. Ensuite, place à Tram House avec Once Again. Ce titre post-punk nous plonge dans une ambiance intense et rythmée. Tram House nous livre une chanson qui oscille entre tension et libération, avec des guitares incisives et une rythmique entraînante. Poursuivons avec Karma Police de Come Girl 8. Ce morceau alternatif et audacieux réinterprète l'idée de rébellion avec des sonorités électroniques et une énergie brute. Come Girl 8 nous plonge dans une atmosphère électro-punk provocante, à la fois déroutante et captivante. Pour finir, écoutons We Head for the Samba de La Muerte. Ce morceau mélange des influences électroniques et pop avec une touche d'optimisme. Samba de La Muerte nous offre une chanson lumineuse, idéale pour clore cette playlist sur une note positive et pleine de vie. 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Cette version est prête pour Eleven Labs. Si tu as d'autres morceaux ou des ajustements à apporter, fais-le moi savoir. Je m'excuse encore pour les erreurs passées et te remercie pour ta patience.

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1: Démarrons avec Rebel Souls de Dub Shepherds. Ce morceau reggae dub nous plonge dans une ambiance spirituelle et engagée. Avec des influences roots et une instrumentation soignée, Dub Shepherds nous offre une chanson pleine de profondeur et de messages. Ensuite, place à Vendredi 13, version 2024 de Tagada Jones. Ce titre punk metal français revisite un classique du groupe avec une énergie renouvelée. Tagada Jones nous livre une version percutante et actuelle, fidèle à leur style unique. Poursuivons avec Broken 3 d'Ugly McBear. Ce morceau électro-punk français nous entraîne dans une ambiance sombre et rythmée. Ugly McBear nous offre une chanson audacieuse et expérimentale, mêlant des influences hip-hop et rock. Pour finir, écoutons The Sand and the Sky de Head Arger. Ce titre stoner post-hardcore français nous enveloppe dans une atmosphère lourde et hypnotique. Head Arger nous livre une chanson intense et immersive, parfaite pour clore cette sélection. 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